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3: Percée historique de l'extrême droite en Allemagne, l'AfD est arrivée en tête d'une élection régionale mais ne pourra pas gouverner seule. Gestion chaotique des caméras de surveillance à Bruxelles, sur les routes, près d'une sur quatre ne fonctionne pas, il va falloir trouver des solutions. Et puis les Belgian Cats affrontent l'Australie à la Coupe du Monde de basket ce matin, vous l'entendrez, les supporters sont nombreux pour les soutenir à Berlin. Bonjour à toutes et à tous. Percée historique pour l'extrême droite en Allemagne. L'AfD a obtenu plus de 44% des voix hier lors de l'élection dans le Land de Saxe-Anhalt, dans l'est du pays. Une victoire nette dont l'impact est encore incertain car selon les résultats encore partiels, le parti anti-migrant et pro-russe ne pourra pas gouverner seul cette région pauvre. Alors qui va gouverner la Saxe-Anhalt? À Magdebourg, dans la capitale régionale, Sandro Calderon a posé la question à la politologue Ulrike Gero et sa première option serait un séisme en Allemagne. Sur base des premières déclarations hier, elle évoque une alliance entre l'AfD et les conservateurs de la CDU.
4: Ça sonnait pour moi personnellement un peu comme si la CDU va maintenant liquider ce qu'on appelle le cordon sanitaire, donc le Brandmauer, et peut-être même envisager une coalition bleu-noir, donc Schwarz-Blau, CDU-AfD. Voilà. Et la deuxième option, c'est que le AfD forme un gouvernement minoritaire qui sera supporté par le BSW, donc le Bündnis Sarah Wagner, qui est la gauche. C'est la deuxième option. Je ne vois pas trop d'autres options. Peut-être le Front républicain, diront les Français, c'est-à-dire que tous les partis unis, c'est-à-dire les chrétiens-démocrates, les sociodémocrates, la gauche, plus les Verts, formeront une espèce de Front républicain contre le AfD. Mais les résultats ne sont pas encore assez clairs pour prédire.
3: En Saxe-Anhalt, une interview signée Sandro Calderon et Benoît Oremans, nos envoyés spéciaux en Allemagne. 170 000 passagers bloqués en Indonésie à cause d'une éruption volcanique. 4 aéroports du pays ont dû interrompre leur vol hier. Ils ne reprendront pas avant 13 heures aujourd'hui. Plus de 900 vols à destination ou en provenance de Jakarta ont été affectés. Ils étaient venus discuter avec Volodymyr Zelensky. Les deux émissaires américains ont quitté Kiev cette nuit après des pourparlers avec le président ukrainien. Jared Kushner et Steve Witkoff ont présenté de nouvelles propositions plus efficaces pour mettre fin à la guerre, c'est ce que dit la présidence ukrainienne. Pour autant, Aline Gonsalves, Volodymyr Zelensky ne semblait pas particulièrement optimiste.
5: Oui, le président ukrainien craint en effet que la guerre ne se prolonge durant l'hiver, il l'a dit lors de la conférence de presse.
6: Nous espérons vivement pouvoir parvenir à des accords avec nos partenaires américains et nous comptons sur le soutien de nos partenaires européens si la guerre se poursuit cet hiver, ce qui semble être le cas pour l'instant.
5: Les émissaires américains sont arrivés hier à Kiev en train et la veille, ils avaient rencontré Vladimir Poutine à Moscou. Des discussions très significatives. C'est félicité l'émissaire Steve Witkoff qui rappelle aux deux parties qu'elles devront accepter de faire des concessions.
7: Il faudra que les deux parties fassent des compromis et réduisent les divergences. Et nous pensons disposer des éléments nécessaires pour y arriver. Régler ces questions n'est pas facile parce que si c'était facile, tout le monde le ferait. Mais nous sommes déterminés et nous espérons que tout cela conduira à une résolution diplomatique pacifique et réussie.
5: L'un des points d'achoppement dans ces discussions, c'est la question territoriale. Le président ukrainien a répété que, selon lui, ce point ne peut être réglé que lors d'un face-à-face entre chefs d'État. Volodymyr Zelensky réclame de longue date de rencontrer son homologue russe, ce qu'a refusé jusqu'ici Vladimir Poutine.
3: Les explications d'Aline Gonsalves. Merci beaucoup, Aline. Chez nous, une grève de 5 jours dans les prisons cette semaine. Elle a démarré hier soir à 22h dans tous les établissements pénitentiaires du pays. Les agents déplorent encore et toujours la surpopulation carcérale, le manque d'effectifs et les problèmes récurrents d'infrastructures et de sécurité. Notez que pour la première fois, des réquisitions ont été faites dès le début de la grève hier soir. Jusqu'ici, elles n'étaient possibles qu'après 48 heures. Cette grève dans les prisons se poursuit jusque vendredi 22h. La vidéosurveillance est-elle correctement gérée à Bruxelles? Plusieurs voix se sont élevées ces derniers temps pour dénoncer des problèmes en série. Caméras trop vieilles, machines défectueuses, trop longs délais de réparation. De quoi compliquer sérieusement les enquêtes sur les fusillades dans le milieu du narcotrafic. Le procureur du roi de Bruxelles, Julien Moinil, déclarait encore ceci sur nos antennes vendredi.
8: Ça me paraît un peu surréaliste qu'à Bruxelles, en 2026, on n'ait pas un réseau de caméras opérationnel, moderne et qui fonctionne.
3: Ce week-end, nos confrères de l'Écho ont enquêté. Barbara Boulet, ils parlent ni plus ni moins d'une gestion chaotique des réseaux de caméras à Bruxelles.
9: Oui, il y a aujourd'hui à Bruxelles presque une caméra NPR sur 4 qui ne fonctionne pas. Ce sont celles qui flashent les plaques d'immatriculation. 23% exactement, c'est plus qu'il y a un an. Et surtout, celles qui devaient être réparées ne l'ont pas été pour la plupart. Autre exemple parlant, 320 caméras neuves dorment dans des réserves. Elles avaient été achetées il y a 4 ans dans le cadre du projet de péage urbain aujourd'hui abandonné. Elles restent à ce jour inutilisées. L'Écho parle aussi de budgets dépassés, de factures non payées, d'une multiplicité d'interlocuteurs et de contrats et donc aussi des responsabilités fragmentées. Un groupe de travail a été mis sur pied pour trouver des solutions. Il est présidé par le directeur de Bruxelles Fiscalité, Youssef Amani.
10: Je me suis donné comme objectif, et j'ai le soutien total de mes collègues fonctionnaires dirigeants des autres administrations, pour que ce problème soit définitivement réglé dès ce mois-ci en matière de gouvernance, en matière de pilotage, et que nous puissions nous adresser au gouvernement des recommandations pour pouvoir faire en sorte que tout fonctionne et dans un coût maîtrisé.
9: Le ministre bruxellois des Finances, Dirk De Smet, reconnaît que la situation actuelle n'est pas tenable. Il travaille à l'élaboration d'une gouvernance claire avec un opérateur unique.
3: Et c'est l'opérateur IrisNet qui a été désigné comme opérateur unique. En sport, tennis, c'est une grande première pour Alexander Bloks. Le Belge jouera en fin d'après-midi son premier huitième de finale dans un grand chelem. Ce sera à l'US Open face à l'Argentin Francisco Cerúndolo. Carlos Alcaraz, lui, est déjà qualifié pour les quarts. Retour réussi donc pour l'Espagnol après 4 mois d'arrêt suite à une blessure au poignet. Son prochain adversaire sera l'Américain Ben Shelton. Chez les dames, Arina Sabalenka et Linda Noskova ont également franchi le cap des huitièmes de finale. En basket, match important pour les Belgian Cats aujourd'hui à la Coupe du Monde en Allemagne. Après leur victoire d'hier face à Porto Rico, 76-64, les basketteuses belges affrontent l'Australie ce matin pour leur troisième et dernier match de poule. L'équipe qui remportera le match ira directement en quart de finale, l'autre devra disputer un barrage. À Berlin, les joueuses pourront compter sur le soutien de plus de 3000 supporters. Ils sont enthousiastes et confiants.
11: Extraordinaire, on sent vraiment une bonne ambiance, on espère qu'elles iront au bout et remporteront une médaille.
12: C'est chouette d'aller soutenir, c'est une occasion en or, surtout que c'est pas si loin de la Belgique pour une fois. L'équipe elle est incroyable, l'ambiance elle est dingue quand on va voir les matchs, c'est fou.
13: On est dingue de l'équipe, moi je les suis, j'adore l'esprit d'équipe, la cohésion, Emma Meesman, je trouve c'est exceptionnel, c'est un exemple.
14: Il y a pas mal de supporters belges ici présents à Berlin.
13: Oui, ici on est dans la Belgian House, je m'attendais pas à ça, vraiment un grand espace dans Berlin dédié rien que pour les Belges. C'est rempli, une bonne ambiance, c'est génial.
14: Et vous allez faire du bruit dans la salle?
13: Ah ça c'est sûr, vous allez nous entendre. Allez les Cats!
3: Des propos recueillis par notre envoyé spécial Pierre Capa. Rendez-vous à 11h30 sur RTBF Tipeee et sur Ovio pour suivre les Cats face à l'Australie. En football, des occasions mais pas de but. Anderlecht et Genk se sont quittés sur le score de 0-0 lors de la 5e journée du championnat. Les Mauves ont donc encore perdu des points et sont 11e du classement. En tête, il y a la Gantoise suivie de l'Union Saint-Gilloise, du Club de Bruges et de Charleroi. Et puis en cyclisme, Wout Van Aert est en grande forme. Il vient de remporter 2 étapes en 3 jours au Tour d'Espagne, dont celle d'hier. L'Espagnol Enric Mas est toujours premier au classement général après la 15e étape. Aujourd'hui, les coureurs sont au repos. Voilà qui termine ce journal. Merci de vous informer avec nous.
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16: Théo Le Chanu, bonjour. Ce matin, l'impression de beau temps va clairement dominer. Le soleil sera bien présent dès le lever du jour, avec tout au plus quelques voiles d'altitude ou quelques cumulus de beau temps. Les températures sont déjà douces ce matin, de 12 à 19 degrés. Dans le courant de la matinée, une petite ondée n'est pas exclue sur le Hainaut, de manière assez locale. Ailleurs, le ciel restera bleu. Cet après-midi, toujours quelques cirrus et des cumulus également qui commenceront à bourgeonner un petit peu plus en direction de l'ouest du pays. Une petite goutte pourra tomber sous les nuages les plus joufflus, notamment sur les Flandres, mais rien de significatif. Et le thermomètre s'emballe aujourd'hui, il fera de 23 à 29 degrés, voire même 30 degrés localement.
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18: Il est 7h09, soyez les bienvenus dans la grande matinée. Une grande matinée qui commence sur les chapeaux de roue avec Cyrielle Court en régie aujourd'hui, avec notre premier rendez-vous qui sera avec François Caudron. Il va nous emmener dans les coulisses d'un théâtre, je ne vous en dis pas plus, rendez-vous à 7h30 précise. Mais tout de suite, on va commencer avec un esprit d'improvisation signé Robert Schumann.

Scherzo, c'était celui de la deuxième symphonie de Charles Gounod avec l'Orchestre symphonique d'Islande, dirigé par Yann Pascal Tortelier. Deux camarades pianistes britanniques à 7h23. L'un est écossais, l'autre anglais, Stephen Osborne et Paul Lewis, jouent pour nous une œuvre de jeunesse de Claude Debussy dans la directe tradition des courtes pièces de caractère. C'est un extrait de la petite suite pour piano à quatre mains.

0: Le menuet et le ballet issu de la petite suite pour piano à quatre mains de Claude Debussy. C'était Paul Lewis et Stephen Osborne au piano. 7h30, c'est la chronique de François Caudron. Bonjour François.
1: Bonjour Clément.
0: On jette un œil intéressé sur les événements du week-end. C'est samedi 12 et ce dimanche 13 septembre, la Wallonie célèbre la 38e édition des Journées européennes du patrimoine.
1: Et cette 38e édition des Journées du patrimoine s'inscrit dans un événement plus large, puisqu'elle marque le point culminant d'un été du patrimoine, un été qui avait débuté le 12 juin dernier. Ce week-end, donc, les 12 et 13 septembre, plus de 300 activités sont proposées en Wallonie. La région wallonne et la communauté germanophone s'associent pour l'événement et une attention particulière cette année est portée aux lieux d'exception et aux lieux qui sont exceptionnellement ouverts, qui sont la plupart du temps inaccessibles au public. Mmh. Parmi les nouveautés, il y a le château d'Argenteuil à Waterloo, la tour Henri VIII à Tournai ou encore le château de la Gothe à Nandrin, c'est en province de Liège.
0: Et François, vous avez poussé les portes du Théâtre Royal de Liège, l'Opéra Royal de Wallonie à le public le dimanche 13 septembre.
1: Et le Théâtre Royal de Liège a été inauguré en 1820. Le lieu accueille l'Opéra Royal de Wallonie. Et pour les Journées du patrimoine, eh bien l'Opéra nous invite à passer le rideau, à découvrir les coulisses et les métiers de l'ombre. La saison doit s'ouvrir dans quelques jours avec une toute nouvelle production de Macbeth de Verdi. Le décor est au plateau, les costumes sont terminés, les répétitions ont commencé. Et derrière le rideau, c'est un monde qui ne dort jamais. Valérie Urbain est responsable du service éducatif.
2: Alors on est carrément sur la scène de l'opéra et il est vrai qu'à part les artistes, nos équipes techniques, généralement le public ne peut pas franchir le cadre de scène. Et les Journées du patrimoine, c'est vraiment une occasion pour nous de partager avec vraiment tout le monde notre outil de travail.
1: C'est le décor de Stéphanopoda qui est en train de se construire sur scène. Quand on passe le rideau, qu'est-ce qu'on peut voir?
2: Alors Macbeth, c'est un peu sombre, on commence dans le sang. Alors quand on passe le rideau, on peut voir d'immenses parois. Ce sont comme des bas-reliefs de corps humains qui sont peut-être les victimes et qui montrent, c'est une sorte de labyrinthe vertical dans lequel le personnage va se perdre. Lorsqu'on le voit en vrai et qu'on connaît les dessous de la réalisation, on sait que ça a nécessité 12 tonnes d'argile sculptées par nos artistes. Il y a 350 thermoformages, 700 km je crois de joint, c'est une folie. Même nous qui travaillons ici, cela continue à nous émerveiller.
1: Le théâtre, c'est une ville qui ne dort jamais, qui vit au rythme des spectacles.
2: Oui, ça vit au rythme des spectacles. Et là, nous sommes dans Macbeth. Le public pourra vraiment venir au cœur du décor, qu'il soit en visite guidée ou balade libre, voir les costumes aussi de la production. Ici, on est en pleine répétition. On va jouer les spectacles à partir du 18. Oui, mais la suite arrive. Pour le public ce jour-là, ils pourront également voir notre 9e étage où se trouve notre salle de répétition aux dimensions de l'espace scénique et où très très vite vont arriver les artistes du ballet à l'affiche après Macbeth et tous les autres opéras qui suivent. Évidemment, c'est en construction actuellement, c'est déjà en répétition auprès de nos collègues du chœur et de l'orchestre. C'est vraiment, aux Journées du patrimoine, l'occasion aussi de découvrir mais comment ça marche.
1: Un théâtre comme celui-ci, c'est aussi une foule d'anecdotes, une foule d'histoires qui sommeillent, qui dorment ici.
2: Aux Journées du patrimoine, nous, on peut vous parler de la richesse architecturale du lieu, bien sûr, les styles, les sculptures, le merveilleux plafond peint, c'est un peu de l'histoire de l'art. Mais le théâtre en lui-même possède une quantité d'anecdotes incroyables, ne fût-ce que sur le vocabulaire. Pourquoi est-ce qu'on appelle l'endroit d'où on amène encore nos décors le trou aux chevaux? Saviez-vous que le lustre, c'est décroché, le lustre monumental de 2 tonnes dans les années 1800. Il y avait des gens qui travaillaient ici, il y avait des directeurs, il y avait des jeunes qui se rassemblaient autour du théâtre. On a dû fermer les arcades. Donc c'est toute une série d'anecdotes historiques à découvrir.
1: Explorer les coulisses, admirer les costumes, se balader sur le grand plateau, voilà ce qu'il est possible de faire. L'Opéra Royal de Wallonie nous ouvre ses portes. Plusieurs formules sont proposées ce dimanche, un parcours libre de 14 à 19 heures, mais aussi des visites guidées avec un départ tous les quarts d'heure, et l'événement est entièrement gratuit.
0: Et oui, il s'inscrit dans le cadre des Journées du patrimoine en Wallonie, François.
1: Oui, et on poursuit en musique avec une ouverture dans Macbeth. Verdi compose un prélude qui est aussi sombre que le drame qui se prépare.

0: Les toutes premières mesures, le prélude du premier acte de Macbeth de Verdi, l'orchestre philharmonique de la Scala, était placé sous la direction du chef d'orchestre italien Riccardo Chailly.
1: Et cette œuvre de Verdi ouvre la saison de l'Opéra Royal de Wallonie à Liège. Et pour découvrir les coulisses, les costumes, les décors avant même la première du spectacle, rendez-vous ce dimanche 13 septembre. Le théâtre ouvre ses portes dans le cadre des Journées européennes du patrimoine.
0: C'est donc gratuit. Merci beaucoup.
1: C'est
0: François.
1: Gratuit.
0: On vous retrouve tout à l'heure à 8h30.
1: À 8h30. Et on va parler de jazz, du Marni Jazz Festival.
0: Bon, génial. À tout à l'heure.

0: Un duo au sommet ce matin dans cette rare grande valse de concert d'Eugène Isaïe. C'était Sylvia Wang au violon et Eliane Reyes au piano. Il est 7h46 sur Musique 3. Vous êtes dans la grande matinée.
1: Péricole, j'espère que voilà un public et que nous allons nous y distinguer.
2: Ah, pas peur, Piquillon, pas peur. Mais faut-il que je t'aime, hein, pour renoncer à tout cela?
1: Oui, c'est vrai. Ouais. Bon, allez, tu y es?
2: J'y suis.
1: Alors, la complainte des amoureux en trois couplets.

0: Et maintenant, laisse-moi faire la quête, mais laisse-moi la faire comme je l'entends.
1: Bon, ça va.
0: Allons, messieurs, encouragez les petits chanteurs, mes bons messieurs.
2: Par ici, la péricole, par ici.
0: Reprenez vos bijoux, Altesse. 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
3: Oui.
0: Tu vois, quand c'est moi qui fais la quête, hein.
1: Hé, nous sommes riches. 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
0: C'est vrai, ma foi.
1: Ah, mon amant.
0: Oh, mon amant.

Un extrait de La Péricole, l'opéra en trois actes de Jacques Offenbach avec les musiciens du Louvre dirigé par Marc Minkowski. Il est 7h51 sur Musique 3, on va rejoindre le journal de 8h avec la musique d'Ernest Bloch et le magnifique Nigoun.

0: Le Nigun d'Ernest Bloch, nous en écoutions un extrait joué par Vadim Glusman. Il est 7h54, Hamid Faljaoui nous parle du taux de votre crédit hypothécaire.
1: Si vous cherchez un crédit pour acheter un bien immobilier en ce moment, vous avez vu que ça remonte, que les taux d'intérêt remontent, et vous vous dites sans doute que c'est la faute de la Banque Centrale Européenne, ou de l'État belge qui dépense trop, ou encore de votre banquier qui est trop gourmand. Alors, il y a un autre responsable de la hausse de ces taux d'intérêt dans cette histoire, et il est à 8000 km d'ici, et il construit des hangars remplis d'ordinateurs. Alors, reprenons depuis le début. C'est plus simple qu'on ne le croit. Quand votre banque vous prête 300 000 ou 500 000 euros sur 25 ans. Elle ne les sort pas de sa poche. Elle doit d'abord les emprunter elle-même. Et pour savoir à quel prix, elle regarde un seul chiffre, le taux auquel l'État belge emprunte. C'est le thermomètre du pays. Et quand ce taux remonte, votre crédit suit avec quelques mois de retard. Or, justement, fin août, ce taux d'intérêt était à 3,81%. Jean de Boot, qui gère donc l'agence de la dette publique, a même dû remonter jusqu'en 2012 pour retrouver un chiffre pareil 14 ans en arrière. Et donc oui, les taux d'intérêt sont repartis à la hausse et fortement. Alors reste la véritable question, pour quelle raison? Jusqu'ici, on vous donnait toujours les mêmes explications, le pétrole, l'inflation, les gouvernements qui tiennent pas leur compte. Tout ça est vrai, mais il manque un coupable, il manque quelqu'un dans le tableau. Depuis un an et demi, les géants américains de l'intelligence artificielle construisent des centres de données un peu partout dans le monde. Des bâtiments énormes, bourrés de machines, qui coûtent des fortunes. Et le plus étonnant, c'est qu'ils n'arrivent plus à payer ça avec leurs bénéfices. Et pourtant, des bénéfices, croyez-moi, ils en font. Alors, ils font comment? Ils font comme vous et moi, ils empruntent. Et donc, l'agence de notation S&P a fait d'ailleurs le calcul, 225 milliards de dollars d'emprunt en 6 mois, presque 10 fois plus que l'année d'avant. Et maintenant, la question qui compte, cet argent, qui le leur prête? C'est simple, nous, enfin, notre argent, notre épargne, notre assurance vie, notre fonds de pension, ceux qui dorment, si je puis dire, sur nos comptes d'épargne. Et nos banques et nos assureurs, on ne laisse pas tout ça dans un coffre, effectivement, ils le prêtent. Et jusqu'ici, cet argent, ils le prêtaient surtout aux États, dont le nôtre. Sauf qu'un nouveau client vient de se présenter au guichet. Et ce client, ce sont justement toutes ces sociétés de l'intelligence artificielle. Et elles ont besoin de centaines de milliards. Et pour être servies en premier, elles proposent de payer un peu plus cher que les autres. Et l'État belge doit s'aligner s'il ne veut pas repartir les mains vides. C'est une vente aux enchères, tout simplement. Et quand un acheteur très riche entre dans la salle, c'est simple, tout le monde doit monter son prix. Sauf qu'ici, le prix, c'est le taux d'intérêt, donc votre prêt hypothécaire. Alors vous allez me dire, oui, mais tout ça, ça se passe aux États-Unis, ça ne me regarde pas. Eh bien si, parce que ces sociétés viennent aussi emprunter chez nous et en euros. Elles font la file au même guichet que l'État belge, le guichet de notre épargne. Alors, on reprend la chaîne, calmement. Les géants de l'intelligence artificielle empruntent des sommes folles. Ils vont les chercher dans la même épargne que celle qui finance l'État belge. L'État belge paye donc plus cher. Votre banque, notre banque qui se cale sur l'État belge, paye plus cher aussi. Et au bout de la file, il y a vous et moi assis devant notre banquier avec un taux d'intérêt plus élevé que l'an dernier. Alors personne ne peut nous dire combien de dixièmes de pourcent exactement. Il faut le reconnaître, ce calcul n'existe pas encore. Mais le chemin, lui, est parfaitement visible. On se demandait depuis des mois qui allait payer la facture de l'intelligence artificielle. Alors on regardait du côté des abonnements mensuels, des emplois qui pourraient être détruits, de l'éventuelle hausse de l'électricité. Taratata, en réalité, la hausse, elle est peut-être déjà là dans nos 300 mensualités.
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0: Il est 8h, on s'informe avec Sarah Hendrix.
7: L'extrême droite va-t-elle revenir au pouvoir dans une région d'Allemagne? Ce serait une première depuis la fin de la Seconde Guerre mondiale, mais malgré une large victoire, l'AfD va devoir trouver un partenaire de coalition. Un suspect arrêté pour transfert illicite de secrets d'affaires, une sombre affaire d'espionnage au sein d'une entreprise flamande au profit de la Chine. Bonjour à toutes et à tous. C'est donc une très large victoire qu'a remportée l'extrême droite en Allemagne. Le parti AfD a obtenu près de 44% des voix lors de l'élection dans le Land de Saxe-Anhalt. Une victoire significative qui ne signifie pas encore que l'extrême droite va gouverner cette région à l'Est. Le parti a exclu jusqu'à présent un gouvernement minoritaire et devrait donc trouver un partenaire de coalition. Nos envoyés spéciaux Benoît Oremans et Sandro Calderon ont suivi la soirée électorale dans un centre culturel à Magdebourg, la capitale de Saxe-Anhalt.
8: Un barbecue avec des saucisses qui cuisent à l'extérieur, à l'intérieur un bar et 60-70 personnes les yeux rivés sur des grands écrans. L'AfD vient de remporter une victoire historique qui réjouit cette femme, bandeau dans les cheveux, venue expressément d'Allemagne de l'Ouest pour vivre l'événement.
7: Je voulais assister au début de cette vague historique en Allemagne et je suis très contente du courage des Allemands de l'Est qui ont rendu ça possible. J'espère la paix pour l'Europe. Pas d'argent pour l'Ukraine. Parler avec Poutine, parler avec les États-Unis. C'est la seule alternative.
8: Sur fond de discours d'Ulrich Sittmund, la tête de liste de l'AfD locale, les commentaires vont bon train. L'arrivée possible de l'AfD au pouvoir en Saxe-Anhalt ne semble pas inquiéter Thomas Wischniewski, l'organisateur de la soirée électorale.
9: Je ne sais pas comment les choses vont tourner, mais ça ne marque pas la fin de la Saxe-Anhalt ni la fin de l'Allemagne.
8: En fin de soirée, une autre Allemande de l'Ouest, sympathisante, elle, du Parti social-démocrate SPD, venue à Magdebourg pour l'occasion, nous disait hors micro son désarroi, mais elle semblait bien isolée.
7: Après cette victoire de l'AfD, le débat sur le cordon sanitaire est relancé en Allemagne. Jusqu'ici, les partis traditionnels ont tous refusé de collaborer avec l'extrême droite. Mais l'AfD, selon les derniers sondages, est aussi le premier parti à l'échelle nationale avec 28% d'intention de vote. Des discussions, mais peu d'avancées. C'est le bilan qu'on peut tirer de la visite des émissaires de Donald Trump à Moscou, puis à Kiev ce week-end. Steve Witkoff et Jared Kushner ont demandé aux deux parties de faire des compromis. Mais pour le président ukrainien Volodymyr Zelensky, certaines questions, comme celle des territoires, ne peuvent se négocier qu'en présence des chefs d'État, Vladimir Poutine et Donald Trump avec lui. Le président russe a toujours refusé de le rencontrer jusqu'ici. Il estime donc que la guerre va se poursuivre cet hiver. Le principal aéroport international de Jakarta et trois autres vont rester fermés en Indonésie au moins jusqu'à la mi-journée. Hier, 170 000 passagers étaient bloqués à travers le pays à cause de l'éruption d'un volcan ce week-end. Chez nous, des soupçons d'espionnage, d'organisation criminelle ou encore de divulgation de secrets d'affaires. C'est une enquête exclusive de la RTBF et du quotidien flamand De Standard autour d'un ancien fleuron de l'industrie technologique, l'entreprise flamande Belgan. Elle employait plus de 400 personnes à Audenarde dans la production de puces électroniques et développait des techniques très prometteuses. Mais il y a deux ans, elle a fait faillite, ce qui pourrait cacher une série d'infractions, Sébastien Joris.
10: Des cadres haut placés de l'usine auraient volé des secrets de fabrique. Les suspects sont l'ancien directeur général de Belgan, ainsi qu'un chercheur à la pointe dans les puces électroniques. Les deux hommes sont soupçonnés d'avoir utilisé leur position chez Belgan, en Belgique, pour dérober des connaissances très stratégiques. Ils auraient ensuite transmis secrètement ces connaissances à une entreprise établie à l'étranger, en Chine. Les suspects étaient arrivés chez Belgan dans les bagages d'investisseurs chinois. Ils ne sont pas restés longtemps, 2 ans. Et puis la société d'Audenarde a déposé le bilan. Belgan aurait donc été volé de son savoir avant d'être mis à genoux. Depuis la faillite, plusieurs perquisitions ont été menées, du matériel informatique et des communications sont toujours à l'analyse.
7: Deux suspects donc dans cette affaire. L'ex-dirigeant est recherché par la justice belge. Le chercheur a été arrêté et placé en détention préventive. Il conteste avoir commis des infractions. Tous les détails de cette enquête sur notre site RTBF Actu. Une grève dans les prisons du pays jusque vendredi soir. Les agents dénoncent encore et toujours la surpopulation, l'insécurité, le manque de moyens humains et financiers. Pour la première fois, le gouvernement a instauré un service minimum dans les prisons dès le début de la grève et non après 48 heures comme c'était le cas auparavant. En sport, les basketteuses belges termineront soit première, soit deuxième de leur groupe en Coupe du Monde. C'est une certitude après leur victoire d'hier face à Porto Rico, 76-64. Le match de ce matin contre l'Australie déterminera laquelle des deux équipes sera directement qualifiée pour les quarts de finale. L'autre devra disputer un barrage. L'enjeu est énorme, comme le souligne l'ailier des Cats, Anthony Adelaar.
11: On savait que Porto Rico n'était pas si facile, mais l'Australie, ça va être un autre calibre.
12: Oui, ça c'est le gros match hein, pour la première place du groupe, très importante cette première place.
11: Oui, c'est très important pour la suite de cette campagne, pour éviter des grandes équipes, mais aussi pour avoir un jour de plus de repos. Ça pourrait être vraiment bien pour nous.
12: Et l'Australie qui laisse un mauvais souvenir aussi aux Jeux Olympiques de Paris, il y aura un peu de la revanche aussi quelque part.
11: Oui, bien sûr, tout le monde le sait encore très bien qu'est-ce qu'ils ont fait à nous pendant les Jeux Olympiques. Donc c'est sûr, ça, c'est une motivation extra.
7: Une interview signée Pierre Capard, notre envoyé spécial à Berlin, où se déroule cette Coupe du Monde. Le match du jour est à suivre ce matin dès 11h30 sur RTBF Typique et sur Ovio. Et puis, séjour de repos sur la Vuelta aujourd'hui, mais Wout Van Aert s'est imposé pour la deuxième fois en trois jours hier. L'Espagnol Enric Mas reste premier au classement général. En football, Anderlecht et Genk sont restés sur un match nul 0-0 lors de la cinquième journée de championnat. Les Mauves sont actuellement 11e du classement. La Gantoise est en tête. Voilà qui referme ce journal. Merci de vous informer avec nous.
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0: Merci Sarah, on vous retrouve à 9h.
14: Théo Le Chanu, bonjour. Ce matin, l'impression de beau temps va clairement dominer. Le soleil est bien présent, avec tout au plus quelques voiles d'altitude ou quelques cumulus de beau temps. Les températures sont déjà douces, de 12 à 19 degrés. Dans le courant de la matinée, une petite ondée n'est pas exclue sur le Hainaut, de manière assez locale. Ailleurs, le ciel restera bleu. Cet après-midi, toujours quelques cirrus et des cumulus qui deviendront de plus en plus épais, notamment en direction de l'ouest du pays. Une petite goutte n'est pas exclue, notamment sur les Flandres, mais rien de vraiment significatif. Le thermomètre s'emballe cet après-midi, il fera de 23 à 29 degrés. Ce soir et la nuit prochaine, les nuages deviendront de plus en plus épais et le ciel va se couvrir. Avant demain d'avoir un net changement par rapport à aujourd'hui, on retrouvera beaucoup de nuages dès la matinée et une dégradation pluvieuse est attendue dans le courant de la journée au fur et à mesure des heures.
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0: La grande matinée qui continue à 8h08 précise, toujours avec Cyrielle Court à la réalisation technique. À 8h30, et je m'en réjouis, François Caudron sera de retour au micro de la grande matinée pour nous parler de jazz et d'une très belle découverte, m'a-t-il dit. Restez bien avec nous. Et puisqu'on parle de jazz, il y en a un tout petit peu dans cette chanson que vous allez reconnaître immédiatement, j'en suis sûr.

Somewhere Over the Rainbow, issu de la bande originale du film Le Magicien d'Oz. On écoutait la version du quatuor Eben avec Nathalie Dessay. Il est 8h15 sur Musique 3.

Une interprétation toujours organique et vivante, c'est celle de l'ensemble Jupiter dans la musique d'Antonio Vivaldi. Peter Whelan était avec eux en soliste au basson dans ce concerto en sol mineur du maître vénitien. 8h22 sur Musique 3, à suivre Mozart.

0: Sonate pour deux pianos en ré majeur de Mozart. Nous en écoutions une version pour piano et marimba. C'était l'Andante avec Tomaïnko au piano et Vassilena Serafimova au marimba. Il est 8h30 sur Musique 3. C'est le retour de François Caudron. Le Théâtre Marny à Bruxelles se prépare à vibrer au timbre de la note bleue. Le Marny Jazz Festival s'ouvre ce jeudi.
1: Ce jeudi, le Marny Jazz Festival invite cette année le public à voir large, wild open. C'est la thématique abordée cette année. Wild open, c'est une expression qui appartient au monde de la photographie et qui consiste à ouvrir au maximum la focale pour capturer l'instant dans toute sa spontanéité. Et bien le Festival Marny, le Marny Jazz, se déploie du 10 au 19 septembre au Théâtre Marny. 6 concerts sont au programme, dont 2 cartes blanches. Et la programmation, Clément, voit large. Elle voyage d'un univers à l'autre, de la soul spirituelle à l'électro-jazz jungle, en passant par la fusion entre le jazz moderne et les musiques traditionnelles.
0: Une voix soul ouvre le festival. Cette voix, elle appartient à la chanteuse bruxelloise Adja.
1: Et c'est une voix qu'on découvre, une voix chaude, et qu'on découvre en même temps qu'un premier album. Adja est bruxelloise, elle a grandi à Anvers, elle a suivi une formation jazz au conservatoire de Louvain, et elle possède aussi une formation en art dramatique. Sa musique croise les univers, elle voyage entre le jazz, la soul, le hip-hop, et son premier album, il a pour titre Golden Retriever. Il compte 11 titres, et ce sont autant de regards posés sur le monde. Nous avons rencontré la chanteuse bruxelloise Adja.
2: Moi, je suis très ancrée dans le théâtre. Alors parfois, je me sens une actrice qui fait un rôle de chant très bien, qui fait un rôle de compositrice très bien.
1: Vous avez une formation jazz, une formation en art dramatique également. La musique, c'est un moyen de prendre la parole?
2: Complètement. Tu peux créer, tu peux componer tes propres histoires, mais tu es aussi ta propre personnage. Alors il y a des choses que dans la vie quotidienne, tu as plein de côtés à toi, mais tu n'es pas nécessairement la même personne quand tu es avec tes amis, quand tu es avec tes collègues. Toutes ces petites émotions que tu dois un peu, comment on va dire, calibrer. Quand tu fais des chants, quand tu crées les chansons, tu peux être vraiment une caricature de toi-même. Tu peux vraiment le vivre, tu peux vraiment le profondir, cette émotion que peut-être tu n'as pas toujours l'opportunité ou l'occasion de vraiment vivre, expérimenter et sentir. Alors c'est une manière aussi de le digérer en fait.
1: 11 titres sur ce premier album, 11 visions du monde aussi.
2: Oui, 11 moments qui... 11 stories about what happens to intimate relationships due to the system that we live in.
1: Oui, 11 chansons qui parlent des relations intimes dans le monde que nous vivons.
3: You don't wanna ride for a minute, and I don't wanna ride for a moment. We have lost the rope, we've lost our grip, we've lost the way.
1: Il y a ce premier titre, A Moment. A Moment, c'est une invitation à prendre le temps, à sortir de la course.
2: C'est plutôt un commentaire, mais c'est une critique de... Tout doit aller vite. Parfois, c'est compliqué d'avoir vraiment une bonne vision ou un sens de contrôle. Mais c'est là qu'on doit un peu ride the tide.
1: Surfer sur la vague.
2: Exactement. Alors, c'est presque un peu un paradoxe quand moi aussi, je présente cette chanson, qu'à la fin des chansons, je me sens très différemment qu'à la début. C'est très chouette.
1: Et c'est une voix à découvrir. Adja, la chanteuse soul, ouvre le Marny Jazz Festival ce jeudi 10 septembre. Le concert est à 20h et c'est au Théâtre Marny à Ixelles. Elle sera également à Gand le 20 septembre, avant Londres le 17 octobre.
0: Le Marny Jazz Festival s'ouvre ce jeudi et se déploie jusqu'au 19 septembre au Théâtre Marny à Bruxelles.
1: Et on reste dans la même dynamique, Clément, on se laisse porté par la voix et par le groove d'Adja, avec la chanson Unfriend, elle quitte ses plus tendres ennemis de la plus douce manière qui soit.

0: Unfriend de la chanteuse Saul Adja, un titre que l'on retrouve sur l'album Golden Retrieve Her.
1: L'artiste bruxelloise ouvre ce jeudi le Marnie Jazz Festival. Le festival se déploie jusqu'au 19 septembre au Théâtre Marnie et c'est une voix que l'on découvre.
0: Merci beaucoup François pour cette magnifique découverte. On prendra nos billets et à très bientôt sur Musique 3.
1: À très bientôt.

0: Quelques belles notes de Così fan tutte de Mozart. C'était l'orchestre de chambre d'Europe dirigé par Yannick Nézet-Séguin avec Mia Persson, soprano, et Rolando Villason, le ténor. Il est 8h43 sur Musique 3, la grande matinée continue avec vous, Alfonsa, bonjour.
1: Bonjour Clément, bonjour tout le monde.
0: Comme chaque matin, c'est l'heure du qui est-ce. On diffuse un petit extrait d'interview avec quelques notes de musique pour avoir le temps de jouer. Jouer, ça veut dire envoyer au numéro WhatsApp 0478 50 12 85 votre opinion sur qui se cache derrière cette voix. J'ai un peu tourné ça dans un drôle de sens, mais je crois qu'on a compris.
1: Je crois qu'on a tout compris, j'en suis sûre. Si j'ai compris, c'est que tout le monde a compris, vu l'état de réveil ce matin. Bref.
0: Dites-nous un petit indice peut-être.
1: Venez. Je vous donne déjà le titre de l'émission dont est extraite cette interview, c'est un indice. C'est le magazine des Explorateurs que présentait Roger Simons. L'interview date de 1970. C'est donc un explorateur que l'on cherche. Il est né à Genève et il a créé en 1947 les expéditions polaires française.
0: Vous avez 4 minutes pour jouer. Bon courage.
2: D'abord, quand on dit pôle, on prend la partie pour le tout. Le pôle, en réalité, c'est un point géographique, 90 degrés de latitude nord pour le pôle nord, 90 degrés de latitude sud pour le pôle sud. Mais on prend la partie pour le tout. Alors, quand on parle de pôle, on parle en réalité des régions polaires, l'Arctique pour le nord et l'Antarctique pour le sud. Y a d'abord une différence fondamentale, mais qui est assez rigolote, si vous le permettez, à savoir que Dans l'Arctique, près du pôle Nord, si vous vous trouvez nez à nez avec un ours blanc, c'est que vous êtes vraiment au pôle Nord, parce qu'il n'y a pas d'ours blanc au pôle Sud. Et si vous vous trouvez nez à nez avec un manchot, qu'on appelle à tort un pingouin, c'est que vous êtes au pôle Sud, parce qu'il n'y en a pas au pôle Nord.

0: le 8e nocturne de l'inventeur du nocturne John Field, sous les doigts d'Alice Sarah Ott. Est-ce que, Alfonsa, nos auditeurs ont reconnu la personne qui était interviewée?
1: Je vais être sincère, Clément, ça ne se bouscule pas vraiment au portillon du WhatsApp de Musique 3. C'était peut-être un peu difficile, mais on a quand même quelques bonnes réponses. Je félicite pêle-mêle Jean-Paul, Dominique, Vincent. Je félicite aussi Jacqueline, qui a l'honnêteté de nous dire que sans son moteur de recherche, elle n'aurait pas trouvé Paul-Émile Victor.
0: Et oui, bravo à eux. Alphonse, on va continuer cette grande matinée avec la question du jour, toujours au même numéro WhatsApp d'ailleurs, 0478 52 85 et sur les réseaux sociaux. Quelle est cette question aujourd'hui?
1: On va encore parler de belles voix féminines, puisque je vous demande, d'après vous, quelle est la plus belle voix féminine de tous les temps? Et on ne parle pas spécialement que de classique, on peut aussi aller dans le registre du jazz.
0: Ouf, on aura peut-être des Ella Fitzgerald, par
1: des
0: exemple.
1: Des Billie Holiday.
0: Oui, et puis, à mon humble avis, peut-être Cecilia Bartoli pour le classique.
1: Certainement.
0: C'est pas mal non plus. Parfait, bien, on continue cette grande matinée avec la musique de Ludwig van Beethoven et son fameux 5e concerto Empereur.

0: L'orchestre du Gewandhaus de Leipzig et Nelson Frère en soliste. Nous écoutions le rondo final du 5e concerto de Beethoven. La grande matinée se poursuit tout de suite.
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0: 9h, on s'informe avec Sarah Hendrix.
13: L'extrême droite au pouvoir, aux portes du pouvoir après une élection régionale allemande du jamais vu depuis l'époque nazie, mais l'AfD n'a pas obtenu la majorité absolue. Les conséquences de la sécheresse sur la nature, les champignons sont nettement moins nombreux cette année, ce qui n'impacte pas que les amateurs de poêlée gourmande. C'est un véritable séisme politique en Allemagne. L'extrême droite est aux portes du pouvoir en Saxe-Anhalt, une région pauvre de l'est du pays. Le parti AfD a en effet décroché 44% des voix hier lors de l'élection dans ce land. Un grand gagnant, un grand perdant aussi. Les premiers enseignements de ce scrutin depuis la capitale régionale Magdebourg avec Sandro Calderon.
14: Le grand gagnant, tout d'abord, est évidemment l'AfD et sa tête de liste Ulrich Siegmund. Le parti d'extrême droite double son score de 2021 en Saxe-Anhalt, malgré ou grâce à un programme de gouvernement particulièrement radical, anti-élite, anti-migrant et pro-russe. Une victoire incontestable, mais qui ne lui garantit pas encore le pouvoir. Car selon les résultats préliminaires, l'AfD n'a pas atteint la majorité au Parlement régional et à ce stade, il n'a pas d'alliés pour former une coalition. À moins que l'AfD ne débauche des élus d'autres partis, par exemple chez les conservateurs de la CDU, qui était le parti dominant en Saxe-Anhalt. La défaite de la CDU provoque des secousses jusqu'à Berlin. Elle fragilise encore un peu plus le chancelier Friedrich Merz, déjà au plus bas dans les sondages, lui qui avait promis de freiner la montée de l'AfD en Allemagne. Le grand vainqueur de ce dimanche, Ulrich Siegmund, a d'ailleurs ironisé ce dimanche en qualifiant Friedrich Merz de très bon agent de campagne électorale pour l'AfD.
13: L'analyse de Sandro Calderon avec Benoît Oremans, nos envoyés spéciaux en Allemagne. Au Liban, 11 personnes sont mortes dans des frappes israéliennes la nuit dernière. Deux nourrissons seraient parmi les victimes dans un village du sud du pays, selon l'agence officielle d'information ANI. Malgré le cessez-le-feu en cours, des raids avaient déjà fait 7 morts hier. Chez nous, le MR a fait sa rentrée hier au pied du Lion de Waterloo. Le défi budgétaire était au centre du discours du président du MR, Georges-Louis Boucher. Il a plaidé pour relancer la croissance, mais aussi réduire les dépenses sans toucher aux recettes. Le président libéral s'oppose à tout nouvel impôt. Un avis partagé par le MR, Adrien Dolimon. Un défi d'équilibriste pour le ministre-président Wallon qui doit tenir la ligne entre la promesse de ne pas augmenter les taxes et la nécessité de résorber le déficit Wallon de plus de 2 milliards d'euros. Écoute.
15: J'ai déjà eu des expressions qui montraient qu'on travaillait aussi sur certaines recettes, mais l'important, c'est de ne pas faire payer nos concitoyens. Je pense notamment à l'installation de la vignette qui a fait beaucoup de bruit avec beaucoup de caricatures. C'est un dossier difficile qui existe depuis longtemps, mais là, c'est typiquement un exemple où on veut capter de la nouvelle recette, mais sans impacter nos concitoyens, donc, simplement faire payer l'usage du réseau par tout le monde.
16: Donc une ligne un peu différente, si je vous écoute,
15: je dirais pas une ligne différente.
16: Ah ben si, il y en a un qui dit pas de taxes et l'autre qui nous dit oui, ça, on va jouer comme pour les recettes.
15: C'est une ligne assez pragmatique. Au final, la ligne, c'est quoi ? Et c'est valable pour tout le monde. Il ne faut pas essayer de sortir les déclarations du contexte. C'est ne pas impacter nos concitoyens. On paye déjà énormément. Rendons l'État efficace et augmentons le pouvoir d'achat des concitoyens belges.
13: Adrien Delimont au micro de Laurent Mathieu. Le Premier ministre Bardo Wever entame dès demain les réunions bilatérales en vue d'élaborer le prochain budget fédéral. Il faut trouver, pour rappel, 10 milliards d'euros. 5 jours de grève dans les prisons cette semaine. Le mouvement a démarré hier soir à 22h dans tous les établissements pénitentiaires du pays. Les agents déplorent encore et toujours la surpopulation carcérale, le manque d'effectifs et les problèmes récurrents d'infrastructures et de sécurité. Notez que pour la première fois, des réquisitions ont été faites dès le début de la grève. Jusqu'ici, elles n'étaient possibles qu'après 48 heures. La sécheresse de cet été a eu de nombreuses conséquences. Focus ce matin sur les champignons. Si vous aimez les balades en forêt, vous l'avez peut-être remarqué, il y en a moins cette année. Et cela n'impacte pas que les gourmands, la nature et les arbres sont directement concernés. Joséphine Turly et Aline Delvoye se sont rendues dans les bois qui entourent l'abbaye de Villers-la-Ville pour y rencontrer une mycologue, une spécialiste des champignons.
8: Priscilla De Vries a une passion, les champignons. Et en principe, c'est le meilleur moment pour les observer.
11: J'essaye de trouver des champignons. Chose un peu difficile parce que, alors que c'est un endroit particulièrement propice normalement à cette saison, y a rien.
8: Il n'a tout simplement pas assez plu pour que les champignons se développent pleinement. Leur rôle est pourtant bien plus vaste et invisible à l'œil nu. Il se joue dans leur corps le mycélium sous terre.
11: Ce mycélium va capter l'eau dans le sol, les sels minéraux, les prendre pour ensuite les transmettre aux différents arbres qui se trouvent tout autour de nous pour qu'ils puissent se développer.
8: On le comprend, si les sécheresses affectent le nombre de champignons, c'est tout un écosystème qui est mis à mal.
11: Eux, ils ne pourront plus se reproduire et donc ils disparaîtront à terme. Et les arbres, à un moment donné, sans cette symbiose ultra essentielle pour leur survie, pourront disparaître aussi.
8: Cette année, avec le manque d'eau, le mycélium a été affecté, voire détruit par endroits. Et même s'il devait pleuvoir pendant une quinzaine de jours, certains champignons pourraient ne pas du tout pousser cette année.
13: Un reportage d'Aline Delvoye avec Joséphine Turly. En sport, les basketteuses belges pourraient filer directement en quart de finale à la Coupe du Monde en Allemagne. Tout dépendra du résultat du match qui les oppose aux Australiennes ce matin. L'équipe qui l'emporte ne devra pas passer par les barrages pour se qualifier pour la suite. Le match démarre dans un peu moins d'une heure et demie. Il est à suivre dès 10h30 sur RTBF typique et sur OVIO. Et puis en tennis, c'est une grande première pour le joueur belge Alexander Bloks. Il jouera son premier huitième de finale en Grand Chelem. Ce soir, ce sera à l'US Open à New York. Le joueur de 21 ans, 34 le 4e mondial sera opposé à l'Argentin Francisco Cerúndolo, 25e mondial. L'Espagnol Carlos Alcaraz s'est lui qualifié pour les quarts. Il affrontera l'Américain Ben Shelton. Chez les dames, Arina Sabalenka et Lina Noskova ont également franchi le cap des 8e de finale. Voilà qui referme ce journal de 9h. Merci de vous informer avec nous.
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18: Merci Sarah. Prochain flash sur Musique 3 à 10h. Clément, vous êtes toujours là pour nous présenter quelque chose que vous avez épinglé juste après la météo.
19: Exactement, c'est un disque choix de Musique 3, un disque qui contient un concert capté.
20: Théo Le Chanu, bonjour. Ce matin, l'impression de beau temps va clairement dominer. Le soleil sera bien présent dès le lever du jour, avec tout au plus quelques voiles d'altitude ou quelques cumulus de beau temps. Les températures sont déjà douces ce matin, de 12 à 19 degrés. Dans le courant de la matinée, une petite ondée n'est pas exclue sur le Hainaut, de manière assez locale. Ailleurs, le ciel restera bleu. Cet après-midi, toujours quelques cirrus et des cumulus également qui commenceront à bourgeonner un petit peu plus en direction de l'ouest du pays. Une petite goutte pourra tomber sous les nuages les plus joufflus, notamment sur les Flandres, mais rien de significatif. Et le thermomètre s'emballe aujourd'hui, il fera de 23 à 29 degrés, voire même 30 degrés localement.
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18: Merci d'être fidèle à la grande matinée. Alors Clément, vous nous le disiez, de la musique live mais enregistrée.
19: Exactement, c'est le disque Choix de Musique 3 paru chez Sony et choisi par le bureau de programmation de Musique 3. C'est la captation d'un concert live d'Arkady Volodos, le grand pianiste russe qui vit actuellement en Espagne. Un concert donné en 2022, produit et enregistré précisément le 22 juin 2022 à la Fondation Louis Vuitton à Paris. Deux œuvres étaient au programme, la grande et très lumineuse 17e sonate pour le clavier de Franz Schubert, et puis les scènes d'enfants de Robert Schumann, les 17 petites pièces de l'opus 15, et c'est à ces pièces qu'on va s'intéresser ce matin. C'est toujours très intéressant, Alphonsa, d'avoir un disque, d'avoir sur disque une captation d'un concert, parce que l'énergie qui ressort n'a rien à voir avec un enregistrement en studio. En studio, l'enregistrement se fait en plusieurs jours, on reprend, on recherche une forme de perfection, quelque chose de très net. Et en concert, c'est vraiment différent. On est sur le fil, plus conscient d'être face à un public que face à des micros. Mais on sait malgré tout qu'ils sont pas loin, ces micros. Et puis, on a presque qu'une seule chance. Je dis presque parce que souvent, on a l'occasion de capter aussi quelques notes pendant la répétition, par exemple, pour avoir l'occasion de corriger une chose ou l'autre si c'est nécessaire. Mais c'est un exercice beaucoup plus vivant et beaucoup plus périlleux aussi que de faire d'un concert un disque. Arkady Volodos, ceci dit, n'est pas un jeune premier. Donc, avec ce disque live Schubert-Schumann, il réussit l'exercice avec brio. Et surtout, il nous livre, vous allez l'entendre, une émotion sensible vraiment magnifique dans les scènes d'enfants où il y a finalement très peu de notes et aucune place pour démontrer sa technique hors norme de virtuosité. Eh bien, il utilise sa technique pour chanter et faire vibrer la délicatesse dont il est capable. Voici donc Arkady Volodos dans la musique de Robert Schumann.

0: La 13e des scènes d'enfants de Robert Schumann, c'était Arkady Volodos au piano. C'est issu de ce disque Choix de musique 3 de la semaine paru chez Sony. Et je ne peux que le recommander très très très chaudement, Alfonsa.
1: Je le découvre là à l'instant, mais quelle délicatesse, Clément.
0: Incroyable.
1: Qu'est-ce que c'est joli, cette économie de démonstration qui rend la chose sublime. Merci beaucoup de nous l'avoir présenté. On continue de le découvrir tout au long de la semaine, je présume.
0: Absolument.
1: Et on en retrouve les références sur le site de Musique 3. Notre question du jour, quelle est la plus belle voix féminine de tous les temps? Une voix d'opéra, vous avez cité Cecilia Bartoli tout à l'heure. Vous êtes déjà nombreux et nombreuses à nommer la cantatrice italienne sur la page Facebook de Musique 3 ou par WhatsApp au 0478 50 12 85. Ça peut aussi être une voix de jazz, la voix qui vous donne des frissons et qui vous donne envie de tout arrêter pour juste l'écouter. Et puisque vous allez pouvoir citer les voix qui vous bouleversent, en voici une qui a marqué l'histoire de l'opéra. C'est la proposition de Jürgen Sutting, le programmateur de la suite de la Grande Matinée. Et cette voix, c'est celle de Montserrat Caballé.

Belle voix féminine de tous les temps, selon notre programmateur, nous l'écoutions dans cet extrait de l'acte 3 du Siège de Corinthe de Rossini. Vous nous dites aussi quelle cantatrice ou chanteuse a la plus belle voix, selon vous. Et on ne se limite pas aux chanteuses vivantes, vous l'avez entendu, on va dans toute l'histoire de la musique. 0478 52 85, c'est le numéro qu'a employé Jean-Paul pour nous dire que d'après lui, c'est Ella Fitzgerald et Léa Desandré, malgré qu'il adore Bartoli et la Callas, mais Léa est un bijou, conclut Jean-Paul. Pour Joan, c'est aussi la Callas, mais Cecilia Bartoli est exceptionnelle. Et Salia en cite plusieurs, Férouz. Je suis assez d'accord avec vous, Salia, voix merveilleuse. En plus du contenu qu'elle portait par sa voix. Barbara Hendricks, Edith Piaf, Kalsoum, Varda, Maria Callas, Céline Dion, Gerwabi, Idir, Matoub. Merci pour toutes ces belles suggestions dans lesquelles on va aller plonger pour se baigner dans les plus belles voix féminines de l'histoire de la musique. Et pour la suite, on va rester encore un petit peu dans cette idée de voix qui semble avoir quelque chose de surnaturel. Avec Purcell, on va quitter l'opéra italien du 19e pour l'Angleterre de la fin du 17e. Celestial Music Did the Gods Inspire est une ode composée en 1689, une œuvre où Purcell imagine la musique comme une puissance capable d'agir sur la nature elle-même. Le texte fait notamment référence à Orphée, ce musicien mythique dont le chant pouvait émouvoir les hommes, les animaux et même la nature. Et nous allons entendre When Orpheus Sang All Nature Did Rejoice avec Lucille Richardot et l'ensemble Correspondance de Sébastien Dossé.

When Orpheus sang, all nature did rejoice. Extrait de Celestial Music, Did the Gods Inspire, de Purcell, avec l'alto Lucille Richardot, l'ensemble correspondance et Sébastien Dossé. Nous célébrons les plus belles voix féminines ce matin, comme celle que cite André, d'entre toutes les grandes, ma plus belle émotion, nous dit-il, c'est la discrète et superbe Barbara Hendricks. Très belle voix, effectivement, et très grande dame, qui est ambassadrice honoraire à vie du Haut Commissariat des Nations Unies pour les réfugiés depuis 2002. Merci de lui rendre hommage, cher André. Eric évoque Kathleen Ferrier, la contralto dont le timbre est resté inégalé, nous dit-il. La vie est partagée par Dominique, qui sur WhatsApp au 0478 50 12 85, nous dit que ce n'est peut-être pas la plus belle voix, mais elle est très sensible à la sienne, justement, celle de Kathleen Ferrier. Retour en Italie maintenant avec des voix instrumentales. Celle de trois violons, des cordes et une basse continue. Celle du Concertorium 508 de Vivaldi.

0: Au violon Florian Deuter qui dirigeait depuis l'Archet Monica Weissman, nous venons d'écouter le concerto pour deux violons cordes et basses continues Virium 508 de Vivaldi. La question du jour s'intéresse aux plus belles voix féminines de tous les temps. Stéphane dit « Je ne comprends pas pourquoi on ne parle pas de Sarah Vaughan comme la plus belle chanteuse, la plus belle voix. » Eh bien voilà qui est fait maintenant, cher Stéphane. Et puis Gudule évoque Maria Callas, Jean Magdalena Kogena, Marie Nancy, Barbara Streisand. Pour Robert, la question n'a pas de sens. Vous pouvez aussi l'exprimer, cela, Robert, puisque c'est fait avec courtoisie. Et puis, vous êtes aussi nombreux à rendre hommage à vos mamans, dont la voix trouve toutes les grâces à vos oreilles. Et puis, difficile de parler des plus belles voix sans évoquer celle de Jody DeVos. Vos messages lui rendent abondamment hommage également.
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La célèbre Juba Dance de Florence Price, cette danse afro-américaine née dans les communautés d'esclaves des plantations que la compositrice a intégrée à sa 4e symphonie. Nous écoutions Yannick Nézet-Séguin et le Philadelphia Orchestra, un ancien choix disque musique 3, ou plutôt disque choix musique 3. Et je vous rappelle que toutes ces sélections opérées par le bureau de programmation de musique 3, vous pouvez les retrouver sur notre site internet. On approche de Noël, allez savoir, ça fait peut-être quelques belles idées de cadeaux. Nous avons mis un pied en Amérique avec Florence Price, on y reste, nous voici en Argentine.

une pièce de Piazzolla qui est connue sous deux titres distincts, Tanti anni prima, traduction il y a bien longtemps, et le second titre est Ave Maria. C'était l'ensemble Astoria avec Christophe Delporte à l'accordéon. Direction Budapest maintenant avec la quatrième des quatre pièces pour piano de Bartok. C'est une sorte de photographie de Bartok avant Bartok, si vous voulez. En effet, ce que nous allons écouter est une œuvre de jeunesse. Le compositeur venait tout juste de terminer ses études musicales.

Sous les toits, sous les doigts de Zoltán Kocsis, nous venons d'écouter le scherzo en mi mineur, quatrième des quatre pièces pour piano de Bartók. Et après lui, on va remonter un petit peu le temps, toujours en Europe centrale avec Dvorak et cette sérénade pour cordes qui est l'une de ses partitions les plus célèbres. Et pourtant, son histoire tient presque du petit miracle de calendrier. Dvorak l'a composé entre le 3 et le 14 mai 1875, moins de 15 jours pour une œuvre en 5 mouvements. Et le contexte est particulièrement heureux puisque Dvorak connaît alors ses premiers succès et vient surtout d'obtenir pour la première fois une bourse d'État qui va lui permettre de travailler avec beaucoup plus de sérénité que précédemment. Nous allons entendre un extrait du deuxième mouvement, celui qui s'appelait initialement Menuetto et que nous connaissons aujourd'hui sous l'indication Tempo di Valse. Nous rejoindrons ensuite les informations de 10h et la suite de la programmation de Jurjön Suting. Nous accueillerons aussi un nouveau duo cette semaine pour le choc des classiques, c'est le retour de Vincent Delbusset. Il sera face à cette question, quel opéra pourrait être rebaptisé tout ça pour ça. Nous revenons donc d'ici quelques minutes avec les informations de 10h, c'est dans 4 minutes précisément.

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2: Lundi 7 septembre, il est 10h, on s'informe avec Lionel de Neubourg.
3: Bonjour, une percée historique pour l'extrême droite. En Allemagne, le parti AfD a obtenu 44% des voix. Hier, lors de l'élection régionale dans le Land de Saxe-Anhalt, à 3 sièges près, le parti obtenait la majorité absolue. Il devra donc trouver des alliés pour constituer une majorité et gouverner cette région. Grève à rallonge dans les prisons depuis hier soir et jusqu'à vendredi prochain, 5 jours d'action pour dénoncer encore et toujours la surpopulation carcérale, le manque de personnel, des agents sont réquisitionnés pour assurer les missions dans les prisons. Le diesel en baisse demain à la pompe, diminution de 3 centimes. Un litre de diesel coûtera 2,36 euros maximum. 11 alpinistes sont morts dans une avalanche ce dimanche en Russie, dans le Caucase. Une vingtaine d'autres alpinistes ont survécu. D'autres sont toujours recherchés actuellement. L'Union belge de football ne peut pas apporter son soutien à la candidature de Gianni Infantino pour un nouveau mandat. L'Union belge vient de l'annoncer dans un communiqué ce matin. Gianni Infantino, depuis 10 ans, est l'homme fort de la FIFA, la Fédération internationale de football. Il est candidat à sa propre succession, mais ces dernières semaines, il est fortement critiqué, notamment pour son projet de vente des parts de la Coupe du Monde à des investisseurs privés, projet qui a été abandonné depuis lors. Les Belgian Cats, déjà de retour sur le parquet ce matin, après avoir remporté leur 2e match hier face à Porto Rico. Les joueuses belges de basket rencontrent les Australiennes. L'équipe qui gagnera ce match terminera en tête du groupe et ira directement en quart de finale de cette Coupe du Monde de basket. Match à regarder sur Tipeee et sur Ovio à partir de 11h30 ce matin donc. En tennis, Alexander Blok, lui, jouera son 8e de finale à l'US Open tout à l'heure à New York. Le Belge sera opposé à l'Argentin Francisco Cerundolo, 25e joueur mondial. Voilà pour l'info ce matin. Bon début de journée avec nous.
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2: Merci Lionel, effectivement bon début de journée à l'écoute de Musique 3, prochain flash à 11h.
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6: On pense rarement à l'air que l'on respire, sauf quand il vient à manquer. C'est peut-être le propre des choses essentielles. Elles deviennent visibles à l'instant même où elles disparaissent. L'air, l'eau, la confiance, la liberté. Lorsque nous remarquons leur absence, il est souvent trop tard. Alors regardons un peu mieux ce qui nous entoure avant d'avoir besoin de le chercher.

0: Un petit bout d'Écosse dans cette grande matinée avec The Banks of Severn de James Oswald, interprété par les Basses Réunies.
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0: À 13h cet après-midi, vous pourrez entendre sur Musique 3 un concert enregistré à Ostrava en République tchèque. Le titre était Vondraček joue Beethoven. Le pianiste était accompagné par l'orchestre philharmonique Janáček d'Ostrava et le chef américain Lawrence Foster. Le concert a eu lieu au Kino Vesmir le 20 mars 2026 et le programme associé Vltava de Smetana au 3e concerto pour piano de Beethoven. Et c'est justement le final de ce concerto que nous allons entendre maintenant, le Rondo Allegro.

Un extrait du final du troisième concerto pour piano de Beethoven avec Lukas Vondracek et l'orchestre philharmonique Janáček d'Ostrava sous la direction de Lawrence Foster. Cet enregistrement a été réalisé en Tchéquie le 20 mars 2026. Concert que vous pourrez écouter en intégralité dès 13h sur Musique 3. Vous le savez, votre chaîne vous offre deux concerts par jour, l'un à 13h, l'autre à 20h.

un extrait des 6 sonates de Rossini. On les a longtemps datées de 1804, lorsque le compositeur avait 12 ans. Mais les recherches récentes sur le manuscrit ont remis cette date en question. Certaines caractéristiques du papier et de l'écriture font plutôt penser qu'elle pourrait avoir été composée quelques années plus tard, vers 1808, alors que Rossini n'était pas beaucoup plus âgé, il avait 16 ans. Cet extrait était interprété par la Camerata Berne. Schumann poursuivre jusqu'au choc des classiques. Voici un fantastique trio d'interprètes, Leif Ove Andsnes, Christian et Anja Tetzlaff.

0: C'était le final du trio pour piano, violon et violoncelle numéro 2 de Robert Schumann avec dans l'ordre des instruments Leif of Hansnest, Christian Tetzlaff et Anya Tetzlaff.
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0: Mesdames et messieurs, vous allez assister à des retrouvailles. Ce sont deux personnalités de radio qui ont l'habitude de partager le micro, mais sur Musique 3, ça faisait un moment.
2: Oui, c'est vrai.
0: Réal Cielé, bonjour.
3: Bonjour Alphonse.
0: Vincent Delbusset, bonjour.
4: Ah, mais bonjour les amis.
0: Vous avez eu l'habitude de partager le micro ici même, vous le partagez encore dans une émission sur une chaîne, comment on dit, sœur, cousine, amie.
4: Concurrente.
0: Non.
4: Oui, c'est une jeune sœur.
0: Bon, je vais vous poser la question du jour. Quel opéra pourrait être rebaptisé Tout ça pour ça? Qui va prendre la main?
2: Oh, c'est vous qui décidez, Alphonse.
4: Oui, c'est vous le patron.
2: Allez.
0: Oh, j'aime encore bien quand on me parle comme ça. Allez-y, Réal.
2: Très bien. Un opéra qui pourrait être baptisé Tout ça pour ça. Trois actes de drame absolu pour une série de malentendus, de manipulations. Et finalement, deux morts et un suicide, trois cercueils et même pas un enterrement.

0: Tosca de Puccini, dont je vous rappelle la vaine intrigue, donc. Un, pour sauver son mec Cavara Dossi, qui va se faire fusiller, Tosca accepte de coucher avec Scarpia, le chef de la police, qui est globalement le sosie moral de Pierre Solo ou de Voldemort, si vous voulez. Un gros sacrifice.
1: Ouais.
0: Deux, Tosca a bossé son karaté. Au moment de passer à l'acte, elle lui plante un couteau de cuisine dans le buffet. Et d'un éliminé. 3. Elle récupère un sauf-conduit et court à la prison en disant à son mec « C'est bon ma biche, j'ai négocié une fausse exécution. Par contre, les soldats vont tirer à blanc. Donc quand ils tirent, tu fais semblant de canner, tu ne me la joues oscarisable. » Les soldats tirent, Cavara Dossi tombe, les soldats s'en vont, Tosca s'approche. Génial mon lapin, t'es meilleur que Lucchini, maintenant debout. Sauf que le mec ne bouge plus, c'était pas des balles à blanc. Deux éliminés. Score Scarpia 1, Tosca 0. Les flics déboulent pour arrêter Tosca pour le meurtre de Scarpia. Elle comprend qu'elle a tout perdu. Elle court vers le toit du château et... Elle se jette dans le vide. Trois éliminés. Merci d'être venu. Bon retour chez vous. La fin de Tosca de Puccini, c'est la même conclusion que quand Vincent Delbusset tente d'en savoir plus sur les audiences de son émission sur la première.
1: Ouh. Y a quelqu'un ? Non ?
0: Bah non.
2: Bon.
0: Bah voilà, y a plus personne. Bah oui, Tosca, c'est le premier opéra de l'histoire sponsorisé par la loi de Murphy. Et la tartine beurrée, comme Tosca, finit au sol.
3: Pas mal, pas mal. Vous voyez, ils ont pris de l'assurance, les collègues.
2: Ça tire à balles réelles, c'est terrible ça.
3: À vous Vincent, quel opéra pourrait être rebaptisé tout ça pour ça ?
2: Bon, un peu tous, non ? Le type qui n'aime pas l'opéra du tout. Une soprano qui beugle parce qu'elle aime un ténor qui beugle lui aussi, en essayant d'échapper à un méchant baryton qui beugle encore plus fort que les deux autres. On a envie de dire, ok, mais faites court, hein, les gars. De manière générale, les opéras baroques laissent cette impression de tout ça pour ça, une trame ultra compliquée sur fond de mythologie avec des dieux jaloux qui ont couché avec la terre entière et qui en plus peuvent prendre l'apparence de n'importe qui, un peu comme les Barbapapa. Sauf que les Barbapapa, eux, ils ont eu l'élégance de ne pas coucher avec la terre entière, enfin je crois. Des intrigues d'amour ou de haine qui sont insolubles, sauf à la fin, quand tout à coup, par intervention divine et parce qu'il fallait bien conclure, tout rentre dans l'ordre. Toi machin, tu pardonnes un truc mûche et toi bidule, t'iras te marier avec chose et tout le monde sera content. En fait, si les gens applaudissent à la fin des opéras, c'est de soulagement, moi je vous le dis. Moi j'ai trouvé l'exemple ultime d'opéra qu'on pourrait qualifier de what the fuck, un opéra dont le livret a probablement été écrit sous acide et qui reste néanmoins de temps en temps joué et même enregistré. Cet opéra, il est signé Joseph Baudin de Boismortier. Joseph Baudin de Boismortier. Derrière ce nom qui évoque les polos roses hein, posés sur les épaules, les mocassins à glands et une petite bérèque au bord du lac de Genève, se cache en réalité un grand compositeur. Mais tous les grands compositeurs ont un jour dû faire leurs armes et notre Boismortier va avoir à l'occasion l'époque d'être programmé à Versailles. On est au début du XVIIIe siècle. Perso, je serai programmé à Versailles, je mettrai le paquet. Et devinez quoi ? Eh bien, il a mis le paquet. Don Quichotte chez la Duchesse, c'est le titre de cet opéra, la trame rocambolesque, j'ose à peine vous dire que c'est inspiré de Cervantes, cette histoire qui voit une duchesse facétieuse transformer Don Quichotte en ours, avant que le duc, son mari, déguisé en Merlin, ne brise le sortilège pour finalement les envoyer au Japon. Je vous jure que je n'invente rien, on dirait le scénario d'une soirée, une soirée bizarre. Alors, l'opéra ressemble à tous les autres opéras de Boismortier, qui lui-même ressemble à tous les opéras du 18e en France, et moi je vous propose d'écouter l'ouverture de cet opéra, une très jolie ouverture, ceci dit, qui ne fait que 2 minutes 13, donc si vous êtes à l'opéra et que vous entendez cette ouverture, ça veut dire qu'il ne vous reste plus que 2 minutes 13 pour quitter la salle.
3: Ce serait une belle découverte. Dans le même temps, Réal a fait un bel effort de recherche. Je m'attendais à ce que l'un de vous deux fasse une dédicace à Pierre et propose l'opéra de Berlioz basé sur Much Ado About Nothing.
2: Pierre qui, dites-vous ?
4: Ça fait vraiment longtemps que vous n'êtes pas venu.
3: Ah, vous auriez pu avoir le point, Vincent, si vous n'aviez pas été si mauvais camarade. Mais quand même, c'est une belle découverte. Couverte Boismortier, on écoute.
4: Bravo.

0: L'ouverture de Don Quichotte chez la Duchesse, une composition de Joseph Bodin de Boismortier. C'est cet opéra que vous aviez envie de nous proposer, Vincent Delbusset, pour répondre à la question « Quel opéra pourrait être rebaptisé ?» Tout ça pour ça, vous étiez face à Réal Cielé, qui s'est incliné.
1: Tout à fait. Mais je savais que j'avais affaire au super boss hein, cette semaine. Il va falloir que je prenne des vitamines.
2: Hein. Vous me mettez la pression et puis après ça, je vais être mauvais.
1: J'espère.
0: Chiche. Voilà qui vous fait un premier point, Vincent. À demain.
2: À demain.
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Albertini, un compositeur assassiné en 1685 à Vienne, poignardé dans des circonstances qui restent inconnues. Vous venez d'entendre sa cinquième sonate pour violon et basse continue en la majeur avec Helen Schmidt, Jörg Andreas Bötticher et Karl Ernst Schröder. Et jusqu'à ce que Vanessa Fantinel nous rejoigne, on écoute un petit peu de flûte à bec avec Maurice Steger et cette sonate pour flûte à bec et basse continue numéro 4 de Giovanni Antonio Piani.

0: Giovanni Antonio Piani, Jean-Antoine Desplanes, tel qu'on le connaissait en France. Nous venons d'écouter des extraits de sa sonate pour flûte à bec et basse continue numéro 4 avec Maurice Steger. Encore quelques heures à passer dans cette grande matinée. Vanessa Fantinelle,
1: 2h08 exactement.
0: Très exactement. Et tout de suite, un peu de chanson française.
1: Beaucoup de chansons françaises, tous les jours de la chanson française.
2: Quand on a que les mots.
0: On est tout ouïe.
1: Les mots de qui aujourd'hui, Alfonsa? Aujourd'hui, ce sont les paroliers. Ah, je suis revenue, je suis là. Le poète parolier Gilles Thibault. Et si son nom ne vous dit rien, peut-être, ça vous dit quelque chose,
0: non,
1: Gilles
0: pas
1: Thibault
0: du tout.
1: Eh bien, presque tout le monde, en revanche, à mon avis, connaîtra la chanson.

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1: Mais oui, qu'est-ce qu'elle a, cette gueule, Alfonsa, au point d'être imprimée dans nos cerveaux chansonniers depuis 1979. Qu'on aime Johnny ou pas, on connaît cette chanson. N'est-ce pas? Vous la connaissez, je suppose.
2: Mais il fallait quand même aller jusqu'au refrain.
1: Oui, j'ai fait un petit peu exprès pour laisser un petit peu de suspense planer. Donc, on connaît cette chanson, au minimum, ses premiers mots de ce texte à la base qui n'était pas destiné à Johnny, mais à l'impressionnante actrice Alice Sapritch, qui avait la classe et un visage de caractère qui a donné envie à un producteur de la lui faire chanter. Mais elle a décliné, la chanson est restée dans un tiroir jusqu'à un certain soir des années 70 où Gilles Thibault était de sortie avec Johnny. Il était déjà son parolier à l'époque. Alors, il sort d'un restaurant, quelqu'un fixe Johnny avec insistance, à tel point que le chanteur lui lance « Quoi, ma gueule ?». Rentré chez lui, Gilles Thibault se rejoue la scène, sort son texte de tiroir, la retravaille pour Johnny et banco. Et puis, une cinquantaine d'années plus tard, en 2025, Albin de la Simone ouvre son disque « Et toi là-bas » avec ce titre que je n'avais jamais, mais jamais écouté en entier, Alfonsa. Mais là, puisque c'est Albin, eh bien, je l'ai écouté 10 fois d'affilée, au moins sans devoir me forcer. Chez Johnny, on sait, hein, c'est rock, c'est viril, ça joue fort comme une moto. Chez Albin, on est bercé par un tempo réduit, juste ce qu'il faut au texte pour s'épanouir et aux accords mineurs pour souligner le tragique de la situation. Mais quel tragique, Vanessa, eh bien, d'une gueule reçue à la naissance, bien sûr, d'un faciès avec lequel on doit composer quoi qu'il advienne, dont on ne sera jamais tout à fait content, que certaines vont jusqu'à faire charcuter pour approcher une certaine définition de la grâce. Cette chanson, avec tout ça, a fait tellement plus qu'entrer au répertoire populaire, c'est devenu une expression courante, hein, quoi ma gueule, parce qu'on en a tous une qui a fait toutes mes guerres, chaque nuit blanche, chaque jour sombre, chaque heure saignée, hier ridée, elle ne m'a pas lâché du nombre quand j'avais mal, même qu'elle pleurait. À la fin de la chanson, il y a une petite pirouette, il est question d'une certaine personne qui n'est pas fidèle, une qui se fout bien de notre gueule. Et c'est une pirouette, mais on y revient au fond, à notre petite gueule à nous, à l'insécurité qu'elle génère. Chez Johnny, le volume, la grosse guitare, c'est comme la gifle qu'on préfère parfois donner avant de la recevoir. Avec Albin de la Simone, pas de make-up, mais de la fragilité et le tout simple besoin d'être accepté.
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1: Et mon seul regret, Alfonsa, sera de ne pas avoir eu accès au texte tel qu'il était initialement destiné à Alice Aprich. Mais si Albin de la Simone nous écoute par hasard et qu'il a eu sous les yeux, qu'il n'hésite pas à se manifester, il sera très bien reçu.
2: On l'accueillera avec beaucoup de plaisir. Restez avec nous dans un instant, les infos.
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2: 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Bon matin, nous sommes le 7 septembre, il est 11h, les infos, Olivier Nederland.
4: Bonjour à tous. Un TGV en provenance de Cologne est arrivé ce matin à la gare de Brussels-Serport à Zaventem. Il se rend ensuite à Anvers. C'est une première depuis 10 ans pour un train à grande vitesse. L'aéroport de Bruxelles National est donc reconnecté au réseau ferroviaire à grande vitesse. C'est le fruit d'un partenariat entre Brussels Airlines et la compagnie ferroviaire allemande Deutsche Bahn. Deux liaisons aller-retour chaque jour sont proposées entre Cologne et Anvers via donc l'aéroport de Bruxelles National. Le prix du diesel en baisse de 3 centimes au litre à partir de demain. Le diesel reste très cher, 2,36 euros le litre prix maximum. Il faut remonter à début avril pour un prix encore plus élevé. Un léger recul, donc, je vous le disais ce mardi, mais le baril de pétrole poursuit sa tendance à la hausse sur fond de tensions entre les États-Unis et l'Iran sur le détroit d'Ormuz. 11 personnes, 6 enfants notamment, sont décédés dans un incendie en Indonésie. Le feu a ravagé la nuit dernière un marché dans le centre de la province de Papouasie, dans l'est de l'Indonésie. Une enquête a été ouverte pour déterminer l'origine du sinistre. Beaucoup de monde ce matin à Belgrade, en Serbie, à l'occasion des funérailles de l'ex-chef militaire des Serbes de Bosnie. Ratko Mladic est décédé fin août. Il avait été condamné pour génocide et crimes de guerre, et ses obsèques en grande pompe suscitent la réprobation internationale. Sa dépouille est exposée dans une église de Belgrade pendant 5 heures avant la cérémonie elle-même. D'après l'actuel président serbe, des dizaines de milliers de personnes sont attendues à ces funérailles donc de Ratko Mladic. Et puis un mot de tennis pour terminer avec les 8e de finale de l'US Open qui se poursuivent aujourd'hui. Notamment le Belge Alexander Blok, l'anversois sur les courts ce soir face à l'Argentin Francisco Cerundolo. Les premiers quarts de finale par ailleurs sont connus côté messieurs. Tiafoe Mickelson, deux Américains, et puis Carlos Alcaraz face à un autre Américain, Ben Shelton. Voilà pour l'information. Excellente journée.
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1: Merci Olivier Nederland, on se retrouve avec vous pour les infos de midi.
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1: Bon lundi à toutes et à tous, très heureuse d'être avec vous pour écumer cette grande matinée jusqu'à 13h. Alfonsa, vous êtes encore là. Mm-hmm. Alfonsa, les superlatifs sont faits pour qu'on s'en serve, n'est-ce pas? Vous qui êtes la spécialiste des questions qui ne mettent personne d'accord. C'est peut-être ça le projet qui vous anime tous les matins quand
2: allez
1: vous la
2: savoir.
1: Posez. Vous avez posé cette question, alors, un truc plus beau de tous les temps.
2: La plus belle voix féminine de tous les temps. Et il y avait un commentaire tout à fait d'à propos sur la page Facebook de Musique 3.
1: Un seul.
2: De tous les temps, en particulier que je voudrais épingler, de tous les temps enregistrés en tout cas.
1: Ah, c'est vrai, parce qu'on pourrait... On ne va pas rivaliser avec les gens qui ont été cités sur la page Facebook ce matin. Moi, j'ai épinglé une proposition d'au moins 3 personnes, Aileen, Lucien et Thierry, qui ont cité une soprano autrichienne qui a eu 82 ans cet été, Gundula Janowicz, qui s'est toujours distingué par une technique irréprochable, tellement irréprochable que c'est le reproche des gens qui préfèrent justement les aspérités et les voix chaudes, moins aristocratiques, disons. Mais timbre cristallin, pureté captivante, ça c'est indéniable. Et donc c'est elle qu'on va écouter ce matin dans un extrait du Freischütz de Karl Weber. Merci. Elle tient le rôle d'Agathe, qui était d'ailleurs l'un de ses rôles fétiches.

Gundula Janowicz et la Staatskapelle de Dresde au troisième acte du Freischütz de Karl Maria von Weber, un soprano cristallin que certaines parmi vous ont désigné la plus belle voix féminine de tous les temps en réponse à la question du jour. Et je vous invite à affûter déjà vos arguments pour demain. À mon avis, il sera question de la plus belle voix masculine de tous les temps. Bon lundi à toutes et à tous, ravi de vous retrouver à l'entame d'une nouvelle semaine de musique à partager avec délices et petits murmures contents. On est ensemble jusqu'à 13h et notre temps de musique sera brièvement entrecoupé du concours vers 11h40 et de la séquence « Telle est la question » vers 12h30. Mais tout de suite, 11h10, la journée est encore jeune et on ne va pas la brusquer, c'est promis. Bienvenue si vous arrivez sur nos ondes.

Canon et Gigue de Pachelbel en Ré majeur. L'ensemble Lincolniti était emmené par Amandine Beyer au violon. Et on va rebondir sur ce bon vieux Johann Pachelbel pour grimper sur la branche d'Erfurt de la famille Bach. Erfurt, c'est une ville en Allemagne qui est le berceau des ancêtres de Jean-Sébastien, des aïeux qui ont tellement dominé la vie musicale d'Erfurt au XVIIe et XVIIIe siècle que le nom de Bach est devenu un synonyme du métier de musicien. Le fondateur de cette branche, la première racine, s'appelait Johann Bach. Et voici un petit peu de sa musique.

Johann Bach, grand-oncle paternel de Jean-Sébastien et fondateur de la dynastie musicale. Il a vécu au XVIIe siècle et on écoutait un motet de sa composition. Motet pour neuf voix et orgue par Konrad Jungenel et des membres du Cantus Köln. Ce Johann Bach, fondateur et originaire d'Erfurt en Allemagne, a précédé une autre forte personnalité musicale du cru, Richard Wetz, qui a vécu, lui, de 1875 à 1935. Et son nom n'est pas devenu synonyme de musicien, mais bon, s'il fallait s'en tenir au synonyme, on ne diffuserait plus que du Jean-Sébastien Bach.

0: Les souples phalanges du Mannheimer Streichquartett dans le scherzo du deuxième quatuor de Richard Wetz, qui a aussi écrit des symphonies et qui souhaitait à travers elles poursuivre l'œuvre du maître Bruckner. Il n'est pas tout à fait parvenu à égaler ou surpasser le maître, et puisqu'on parle de lui, le voici, Anton Bruckner, et précisément celle qu'on regarde d'en bas comme le plus haut sommet de la symphonie romantique, la huitième. On va écouter son deuxième mouvement, le scherzo, qui s'inspire d'un personnage folklorique qui symbolise le peuple allemand, bonhomme, rustique et fort. La musique monte lentement, une ascension traînante, obsessionnelle, comme le trajet d'une humanité qui vise au céleste. Et tout ça, dans un petit quart d'heure, nous amènera au concours de la grande matinée.
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0: La musique d'Anton Bruckner et sa 8e symphonie, on écoutait le scherzo, 2e mouvement, par le Radio Philharmonische Orchestra Hilversum.
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Le premier mouvement, le début donc de la petite musique de nuit de Mozart par l'Académie nationale de Sainte-Cécile. Et vous jouez ce matin justement pour des places de concert pour le festival Mozart. 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Le samedi 12 septembre à 20h au musée Wellington à Waterloo. Notre numéro de téléphone est de retour. 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C'est important, sinon on ne peut rien faire de votre SMS, ce serait vraiment perdu et ce serait vraiment dommage. Parmi les solistes invités ce soir-là, il y aura la violoniste Yuzuko Horigome, première lauréate du concours Reine-Elisabeth en 2024. Pendant que vous continuez, que vous terminez de jouer juste avant le tirage au sort, on l'écoute après sa victoire dans un enregistrement de Max Bruch.

Oh, le beau suraigu à la fin de ce premier mouvement. C'était la fantaisie écossaise pour violon et orchestre, plus 46 de Max Bruch avec Yuzuko Horigome en soliste. Et cette soliste qui sera aussi parmi les invités du concert d'ouverture du festival Mozart le 12 septembre, auquel j'ai le plaisir de convier Anne Dechamp, Martine Lobel et Gabriella Torrea. Un triple tirage au sort féminin, dites donc. Merci d'avoir joué avec nous. On continue jusqu'aux infos de midi en compagnie de Charles Gounod.

0: et Boum, la musique de Charles Gounod, juste avant les infos de midi sur Musique 3.
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0: Lundi 7 septembre, le journal de midi est présenté par Olivier Nederland.
12: Bonjour et bon temps de midi à tous. L'AFD lance lundi des discussions en vue de la formation d'un gouvernement en Saxe-Anhalt. Le parti d'extrême droite a remporté 39 des 83 sièges du Parlement régional hier. Pas de majorité absolue donc, mais le parti populiste de gauche, BSW, affirme ce matin qu'il ne bloquera pas la candidature du chef de file de l'AFD au poste de ministre-président du Land de Saxe-Anhalt. Pour autant, ce parti seul ne suffirait pas à permettre cette désignation et aucun des autres partis n'est disposé à gouverner avec l'AFD. La production viticole en France devrait passer sous la barre des 34 millions d'hectolitres cette année. Ça voudrait dire une baisse de 6% par rapport à l'an dernier. La faute aux canicules à répétition cet été. D'après les premières estimations du ministère de l'Agriculture, 2026 devrait être l'une des pires années en termes de production viticole. L'une des pires de ces trois dernières décennies. Et à ce sujet, d'ailleurs, la France a battu hier son record de chaleur nationale pour un mois de septembre, avec 40,3 degrés enregistrés à Lavaur, c'est dans le Tarn. Le précédent record de 40,2 degrés datait du 12 septembre 2022. Le sport et les basketteuses belges, les Belgian Cats, qui jouent en ce moment leur match de Coupe du Monde face à l'Australie. C'est un match important parce que si elles gagnent, eh bien elles seront qualifiées pour les quarts de finale. Alors Pierre Capard, vous suivez ce match pour nous à Berlin. Où en est-on ?
13: Oui Olivier, eh bien nous sommes dans le deuxième quart-temps ici à la Berlin Arena et les Belgian Cats sont devant les Australiennes 33-27. L'équipe belge très motivée à l'idée de terminer première du groupe, vous l'avez dit, a démarré la rencontre au pied au plancher avec Emma Messemann plus en forme qu'hier et Julie Allemand face à une équipe pourtant très athlétique dont la plupart des joueuses évoluent en WNBA. Les Cats seront menées après 10 minutes de jeu, 23-17. L'Australie est revenue à 3 points avant une réaction des Cats après un temps mort et un 9-0, les Caracules minés à 12 points avec en exergue le trio Messemann, Delard, Linskens. Mais l'Australie a des ressources, elle a comblé la moitié de son retard. C'est désormais 35-27 pour les Cats et il reste encore 3 minutes à jouer dans cette première mi-temps.
12: Merci beaucoup Pierre Capard qui suit pour nous ce match donc à Berlin. Voilà pour l'information, excellent après-midi avec nous.
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0: Merci Olivier Nederland. Maintenant, on prend bien la couleur du ciel avec Théo Le Chanu aujourd'hui.
15: Théo Le Chanu, bonne journée à tous. Aujourd'hui, l'impression de beau temps va clairement dominer. On attend cet après-midi encore quelques cirrus et quelques cumulus qui commenceront à bourgeonner un petit peu plus en direction de l'ouest du pays. Une petite goutte pourra d'ailleurs tomber sur les Flandres, mais rien de vraiment significatif. Concernant les températures, le thermomètre s'emballe. Il fera entre 24 et 29 degrés, voire 30 degrés localement. Ce soir et la nuit prochaine, les nuages deviendront de plus en plus épais et l'ensemble du territoire sera couvert. L'une ou l'autre ondée pourrait d'ailleurs concerner les Hautes-Fagnes. Et pour demain, mardi, net changement du temps par rapport à aujourd'hui. On va retrouver beaucoup plus de nuages et cela dès la matinée. Et dans le courant de la journée, un front va venir nous traverser, balayer l'ensemble du pays pour apporter quelques précipitations.
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0: Merci d'avoir élu Musique 3 pour un lundi sans affres et sans ténèbres. Le soleil nous accompagne, c'est un début de semaine prometteur, je trouve, et je peux, moi, vous promettre, en tout cas, que c'est le retour de Clément aussi bientôt parmi nous vers 12h30. Il viendra nous parler du phénomène de captation. Mais pour l'heure, tout ce qu'on veut capter, c'est votre attention avec un petit peu de Haydn. Bienvenue si vous arrivez sur nos ondes.

Allegro, c'est joyeux en italien et c'est communicatif dans la musique de Haydn. C'était le trio en do majeur, son Allegro, premier mouvement donc par le trio Wanderer. Un bon siècle avant Haydn, sévissait en Angleterre un compositeur nommé Matthew Locke, longs cheveux, air serein, petite moustache. C'est alors la période baroque, on aimait bien les dorures et les fanfreluches jusque dans la musique à l'époque, mais son dada, lui, c'était les cordes et quelque chose de plus humble, de plus intérieur que toute cette débauche de contraste. Il aimait bien composer pour la sonorité chaude et boisée de la viole de gambe, héritage de la Renaissance. On écoute un extrait.

0: le Kitgoute Quartet avec Amandine Beyer, notamment au violon, interprétait la deuxième suite du consort en quatre parties, The Matthew Locke. Et si vous aimez ce genre de sonorité, vous aimerez réécouter le concert de 13h avec Laurent Grelus. C'était jeudi dernier, le 3 septembre, avec le consort Les Lucioles, emmené par Lucille Boulanger. Et c'est un concert qui est disponible sur Ovio, hein, comme tous nos programmes.
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0: Clytemnestre est devant moi, l'épouse d'Agamemnon et aussi la meurtrière d'Agamemnon, en vengeresse d'Iphigénie, personnage puissant et hautement tragique auquel Cherubini a consacré une cantate. On est entre 18e et 19e siècle.

0: Maëlys de Villautrey, soprano bretonne, interprétait la furieuse Clytemnestre, une furie qui reste éminemment mélodieuse dans la musique de Cherubini. Elle était accompagnée par la Kölner Akademie, conduite par Michael Alexander Willens. Clément, puisque vous êtes là, dites-nous, on est habitué, disons, aux captations en direct à la télévision, et c'est votre sujet de « Telle est la question » ce midi.
1: Oui, Vanessa, et on va parler pour cela de Giacomo Meyerbeer. Quel spectacle fut le premier à être retransmis en direct ? Telle est la question. À l'ère où le streaming et autres captations font fureur, pour le meilleur et pour le pire d'ailleurs, je me suis intéressé à la première expérience du genre en France. Il faut pour cela, figurez-vous, se diriger vers Paris et son opéra. Date exacte de l'événement, 19 avril 1881. Il s'agit de la 700e représentation de l'un des plus grands succès de l'opéra de Paris, les Huguenots. C'est à Giacomo Meyerbeer que l'on doit cet opéra, l'une de ses œuvres majeures. Meyerbeer, compositeur allemand qui s'installe à Paris dès 1825 et aussi, notons-le, le compositeur d'opéra le plus joué au XIXe siècle, le plus célèbre surtout. L'opéra dont je vous parle aujourd'hui et qui est donc le premier à être retransmis, je vais vous l'expliquer, cet opéra Les Huguenots est le tout premier à avoir atteint 1000 représentations à l'Opéra de Paris. C'est considérable. Meyerbeer n'aura pas attendu cet opéra pour atteindre le succès, ceci dit. En 1816, il a alors 25 ans, il fait un voyage en Italie et c'est la révélation. Rossini est son nouveau maître. Il se met donc à l'ouvrage et compose plusieurs opéras en langue italienne. Le succès est immense. Ces opéras italiens sont traduits et joués dans l'Europe entière, mais le véritable triomphe arrive avec son installation à Paris, d'abord avec son opéra Robert le Diable, puis avec les Huguenots et enfin avec Le Prophète. Meyerbeer établit là ce qu'on appelle le grand opéra français, une base historique du drame et des décors défiant toute concurrence. Meyerbeer inspirera Verdi autant que Wagner, et il est d'ailleurs l'un des fervents défenseurs du leitmotiv. Alors que s'est-il précisément passé pour que l'on puisse retransmettre son opéra Les Huguenots ? Eh bien, l'opéra est créé pour la première fois à l'Opéra de Paris, je le disais, le 29 février 1836. Après avoir été joué 700 fois, on célèbre la chose au Palais Garnier, et le directeur de l'opéra propose à des amis de suivre en direct la représentation dans les seconds dessous du théâtre par téléphone. Et oui, première tentative de retransmission d'un spectacle, et ce fut par téléphone à l'Opéra Garnier le 19 avril 1881. Il s'agissait donc de l'opéra à succès de Giacomo Meyerbeer, Les Huguenots. Comme je vous le disais, cet opéra remporte la palme des plus de 1000 représentations à l'Opéra de Paris, mais son succès a été bien au-delà, car il fut joué absolument partout, en Europe, aux États-Unis, en Russie, en Afrique, en Amérique latine, bref, partout. Et ce qui témoigne par ailleurs de ce succès, ce sont les paraphrases musicales et retranscriptions des airs de cet opéra par Franz Liszt, Johann Strauss ou même l'anglais Vaughan Williams.

0: Leslie Howard au piano, c'était les réminiscences des Huguenots de Meyerbeer, de Franz Liszt, pour illustrer la chronique « Telle est la question » de Clément qui nous parlait des toutes premières captations jamais réalisées. On a eu un petit problème ici avec la musique qui ne vous a peut-être pas échappé. Elle s'est brutalement arrêtée. Elle s'est revenue au début, mais c'est pour... Voilà qui est maintenant résolu. Telle est la question, une séquence de Clément à réécouter sans limite sur OVIO et vos plateformes préférées.
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Camille Saint-Saëns, la danse macabre en sol mineur, Jon Merkel conduisait l'Orchestre National de Lille. On poursuit et on terminera d'ailleurs avec une étude de Ligeti qui crée l'illusion de spirale en musique grâce à des gammes descendantes dont les courants s'empilent jusqu'à donner, eh bien, le titre de l'œuvre, des vertiges.

0: Vertige. Pour clôturer notre grande matinée, Danny Driver était aux commandes d'une étude de Ligeti. C'est ici que la grande matinée se termine. Merci de nous avoir écoutés. On va rejoindre Laurent Grolus au concert dans un petit instant. Il nous emmène lui écouter un concert de Lukas Vondracek, piano et orchestre. Très belle journée sur Musique 3.
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8: Bonjour et bienvenue à toutes et à tous en Tchéquie. Cet après-midi, le 19 mars 2026, le pianiste Lukas Vondracek et l'orchestre philharmonique Jana Tchèque, emmené par Lawrence Foster. Ces artistes étaient les invités du Kino Vesmir d'Ostrava, un ancien cinéma des années 1950, reconverti récemment en salle de concert. La soirée que nous allons revivre ensemble dans un instant a été placée sous le signe de la République tchèque, par le biais de son soliste d'abord, Lukas Vondracek, de son orchestre, mais aussi d'une création de Martin Kloužák, né en Tchéquie en 1987, dont nous découvrirons la création dans un instant. À ses côtés, deux immenses compositeurs, Beethoven d'abord, dont Lukas Vondracek jouera le troisième concerto pour piano, ainsi que Krzysztof Penderecki, éminent compositeur polonais des 20e et 21e siècles, dont nous écouterons la 4e symphonie. Mais pour l'heure, je vous le disais, voici l'Inis de Martin Kloužák, une œuvre que lui a commandée l'orchestre philharmonique Jana Tchèque, qu'il a créé en août 2025, et c'est, je vous le rappelle, ce même orchestre Jana Tchèque qui nous accompagne aujourd'hui. Martin Kloužák, c'est un compositeur tchèque né en 1987 et qui s'est fait une réputation en composant pour le cinéma, la télévision et la radio. À partir de 2010, il approfondit ses connaissances en rejoignant la classe de composition classique et contemporaine de la faculté de musique et de danse des arts et du spectacle de Prague. Alors son style musical très coloré est largement influencé par le cinéma, ce qui ne signifie pas du tout que sa musique soit superficielle ou convenue. Vous allez l'entendre, Martin Kloužák, c'est vraiment quelqu'un qui a plus d'une corde à son arc. Voici donc l'Inis de Martin Kloužák, une pièce créée en 2025. Lawrence Foster est à la tête de l'orchestre philharmonique Jana Tchèque.

L'Inis de Martin Kloujak, un compositeur tchèque né en 1987, et la pièce que nous venons de découvrir a été créée en août 2025. Lawrence Foster était à la tête de l'orchestre philharmonique Janáček, une formation fondée en 1954 dans la ville d'Ostrava, en Tchéquie, où a lieu le concert que nous suivons aujourd'hui. Le chef américain Lawrence Foster, né en 1941, accueillait maintenant le pianiste Lukas Vondracek, qui avait choisi le troisième concerto pour piano de Beethoven. Lukas Vondracek, c'est un musicien tchèque, né en 1986 et qui s'est fait connaître du très grand public en remportant, vous vous en souvenez peut-être, le premier prix du concours Elisabeth, c'était en 2016. Depuis lors, et personne ne s'en est étonné, il est invité dans le monde entier. Cela étant dit, le parcours de ce pianiste a commencé dans sa toute petite enfance, alors qu'il apprenait à marcher avec sa mère pianiste. Vondracek, c'est quelqu'un qui a toujours eu quelques longueurs d'avance sur ses collègues. À 20 ans, par exemple, il s'était déjà produit à plus de 850 reprises en concert. La même année de ses 20 ans, en 2006, il est diplômé du New England Conservatory de Boston. Et en fait, tout est à l'avenant dans son parcours. Le pianiste tchèque nous proposait maintenant le troisième concerto pour piano de Beethoven, premier grand concerto de la maturité du compositeur, créé en 1803 et qui marque une rupture importante avec l'influence classique de Mozart et Haydn qui avait prévalu jusqu'alors. Beethoven a alors 33 ans et il s'engouffre ici pleinement dans une esthétique pré-romantique. C'est aussi un concerto où l'on profite, vous l'entendrez, d'un dialogue d'égal à égal entre le soliste et l'orchestre. Le piano s'intègre à merveille à la texture symphonique, ce qui, il faut le dire, est relativement nouveau en ce début de 19e siècle. Voici sans plus tarder le troisième concerto pour piano en Do mineur opus 37 de Beethoven. Lawrence Foster dirige l'orchestre philharmonique Janáček et c'est Lukáš Vondracek qui est au clavier.

Le discours très fluide de Lukasz Vondracek dans le troisième concerto pour piano en do mineur opus 37 de Beethoven, soutenu avec beaucoup de finesse par l'orchestre philharmonique Janáček, emmené par Lawrence Foster, la formation tchèque restée maintenant assise dans le plus grand silence, puisque c'est maintenant en solo que nous allons entendre Lukasz Vondracek, qui avait choisi une pièce de Josef Suk, tchèque comme lui, en guise de bis.

Pizen Laski, chanson d'amour de Josef Suk. C'est le bis que Lukas Vondracek proposait au public réuni à Ostrava en République tchèque. C'était le 19 mars 2026. Ce concert se terminait avec la 4e symphonie sous-titrée Adagio de Krzysztof Penderecki, un compositeur polonais né en 1933 et décédé en 2020. Il est une figure majeure de la deuxième moitié du XXe siècle dans son pays et dans l'Europe tout entière. Profondément catholique, il devient la figure de proue de l'école polonaise dans les années 1960, un mouvement d'avant-garde assez radical qui était soutenu à l'époque par le régime communiste. Ensuite, à l'instar d'Arvo Pärt, par exemple, Penderecki opère au début des années 1970 un virage néo-romantique assez étonnant. Un choix qui a profondément influencé toute la musique européenne. Penderecki souhaitait en fait démontrer qu'il était possible de renouer avec le lyrisme, la musique consonante et les grandes formes classiques sans pour autant vendre son âme. C'est dans cet esprit que s'inscrit sa 4e symphonie qui est à suivre, une œuvre dont il serait plus correct de dire qu'on y retrouve ça et là des accents néo-romantiques plutôt que de la qualifier tout entière de symphonie néo-romantique, une pièce qui est une commande du gouvernement français à l'occasion du bicentenaire de la Révolution française. Elle a par conséquent été créée à Paris en 1989 par l'Orchestre National de France sous la direction de Lorin Mazel, à qui cette 4e symphonie de Krzysztof Penderecki est dédiée. L'Orchestre Philharmonique Janáček est placé sous la direction de Lawrence Foster.

0: La musique spectaculaire et extrêmement bien construite de Krzysztof Penderecki, grand compositeur polonais, né en 1933 et décédé en 2020. Sa quatrième symphonie que nous écoutions à l'instant a été composée en 1989 et c'est Lawrence Foster qui dirigeait l'orchestre philharmonique Janáček. Voilà, c'est avec cette figure majeure de la musique des 20e et 21e siècles que s'achevait ce concert. Il a été enregistré le 19 mars 2026, c'était au Kino Vesmír d'Ostrava, en Tchéquie.
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0: Jean Krah est né à Brest en 1879 et quand il ne composait pas, eh bien, il était officier de marine. Voici son quintette pour flûte, harpe, violon, alto et violoncelle.

Tone Frette à la flûte, Annie Lavoisier à la harpe, Shirley Lobe au violon, Elisabeth Smalt à l'alto et Amy Norrington au violoncelle. Cinq artistes membres de l'ensemble belge Oxalis. Nous les écoutions dans le quintet de Jean Krah. Français comme Jean Krah, Jean-Philippe Rameau faisait sonner les cordes d'un orchestre comme personne à l'époque. En voici un magnifique exemple dans cette chaconne extraite de l'opéra Dardanus.

0: Une chaconne extraite de Dardanus, un opéra de Jean-Philippe Rameau, le concert d'Astrée était placé sous la direction d'Emmanuel Haïm. Voilà, c'est avec cette claveciniste et chef française que prend fin notre émission aujourd'hui. Merci beaucoup à vous de l'avoir suivi. Dans un instant, ce sera le temps suspendu avec Hélène Michel. Le concert reviendra demain dès 13h. D'ici là, je vous souhaite une excellente suite d'après-midi. À bientôt. Au revoir.
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12: Merci à Laurent Greluce que nous retrouverons demain, bien évidemment, pour un autre concert de l'après-midi. Et c'est un plaisir, comme chaque jour, de vous retrouver pour vous accompagner dans le temps suspendu. Nous sommes ensemble jusqu'à 17h, en effet, et on va poser indirectement le pied sur le sol écossais pour commencer. Il est difficile de trouver plus savoureux qu'un détour par la Renaissance française avec Pierre Attagnan, l'un des tout premiers grands éditeurs de musique à Paris, qui avait publié au milieu du XVIe siècle des recueils de danse où figuraient des branles d'écosse. Preuve que la mode écossaise soufflait déjà à cette époque jusque dans les cours françaises.

C'était la première suite de Branle d'Écosse de Pierre Attagnan, interprétée par l'ensemble Dulce Mémoire. Et voici un Écossais, James Oswald, qui se situe à la croisée de deux mondes, celui des salons londoniens du XVIIIe siècle et celui des landes écossaises. Il a commencé comme violoncelliste, musicien de danse, avant de conquérir Londres où il fera carrière auprès de l'aristocratie britannique. Mais il n'oubliera jamais ses racines et toute sa vie, il va recueillir, arranger, transformer les mélodies traditionnelles écossaises en leur donnant une élégance nouvelle. Alors voici par exemple une première mélodie, She Sweetest When She's Naked, dans une version pour violoncelle et ensemble instrumental. Elle est suivie d'une petite marche de Murray's March.

Ophélie Gaillard et l'ensemble Pulcinella dans ses versions pour violoncelle et instrumentale de deux mélodies, signées par James Oswald, qui a fait pour les mélodies écossaises que d'autres feront plus tard pour les chants populaires de leur propre pays. Il les a préservées, transmises aux générations suivantes. Et voici un romantique écossais. Beaucoup de musiciens le connaissent davantage pour ses écrits que pour ses partitions. Donald Francis Tovey, qui nous a laissé pourtant des concertos, de la musique de chambre, une symphonie et même un opéra. Et avec lui, l'Écosse nous rappelle qu'elle n'a pas seulement produit des mélodies populaires ou des compositeurs romantiques inspirés par les Highlands, elle a aussi donné naissance à un immense passeur de musique, un compositeur inspiré et un musicien qui débordait d'idées, capable d'écrire des œuvres vastes et pleine d'élan. Nous allons en avoir un bel aperçu avec le premier mouvement de son concerto en la majeure pour piano et orchestre, concerto opus 15.

Le premier mouvement de ce concerto en la majeur de Donald Francis Tovey, qui, pour le situer encore, fut lui-même un virtuose du piano. Il fut aussi l'ami du célèbre violoniste Joseph Joachim, violoniste fétiche de Brahms. Nous écoutions Stephen Osborne au piano et

C'est Martin Brabins qui dirigeait le BBC Scottish Symphony Orchestra. Et voici Alexander Mackenzie, né à Édimbourg, sans doute le compositeur écossais le plus important de l'époque victorienne. Il sera très vite happé par le continent comme tout bon compositeur ambitieux de son époque. Mackenzie qui a vécu en Allemagne, où il a absorbé Schumann, Brahms, Wagner. Et malgré cela, il a quand même gardé toujours un œil et surtout une oreille tournée vers son Écosse natale. Les paysages des Highlands, les légendes celtiques, les mélodies populaires écossaises ont irrigué une bonne partie de son œuvre. Alors on découvre de ce compositeur une partition intitulée Pibroch. C'est une suite pour violon et orchestre et le terme Pibroch désigne la musique classique des cornemuses écossaises. Mackenzie a composé cette suite sur la demande du grand violoniste virtuose Pablo de Sarasate pour qu'elle soit jouée lors du Leeds Festival de 1889, l'un des festivals britanniques majeurs de l'époque.

Malcolm Stewart au violon et le Royal Scottish National Orchestra dirigé par David Davis. C'était Pibroch, une suite, opus 42, signée Sir Alexander Mackenzie. Elle a mené une brillante carrière de concertiste, la compositrice écossaise Helen Hopkirk, qui n'a jamais choisi entre la virtuosité et la création. Elle a mené ses deux carrières de front avec une belle détermination, même si elle n'a laissé qu'un catalogue restreint. Un concerto, un quatuor, quelques pièces pour piano. Et Ian Memories est un cycle de quatre pièces pour piano composées par Helen Hopkirk après plusieurs séjours sur l'île d'Iona, dans les Hébrides, cette petite île berceau du christianisme écossais et chargée de légendes celtiques. Alors voici le deuxième mouvement, Cronan, qui porte le sous-titre Hushing Song, c'est-à-dire une chanson pour apaiser, ou une berceuse tout simplement. Le mot gaélique Cronan désigne justement un chant doux, murmuré, destiné à calmer ou endormir un enfant.

0: Après cette pièce de la compositrice écossaise Cronan d'Hélène Hopkirk par Gary Stegerwald, nous écoutions le Vivace non troppo de la symphonie écossaise de Félix Mendelssohn. Franz Brüggen dirigeait l'orchestre du XVIIIe siècle.
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Nous étions plongés dans le Trecento italien avec Paolo da Firenze, qui, comme son nom l'indique, est originaire de Florence. C'était une estampille de sa main par l'ensemble Malla Punica. Un Russe se souvient de Florence, c'est Tchaïkovski, et quand il se met à raconter son souvenir, on y entend surtout la Russie. Tchaïkovski avait séjourné à Florence pour y travailler, notamment sur son opéra La Dame de Pique, et il gardera de la ville un souvenir suffisamment fort pour baptiser ainsi son sextuor à cordes, Souvenir de Florence. Une œuvre qui n'a rien d'une carte postale musicale. On n'y trouve pas une collection de mélodies florentines ou de tarentelles italiennes. C'est plutôt un souvenir émotionnel de cette ville, mélangé avec beaucoup de sa Russie natale. Finalement, Tchaïkovski finit surtout par nous ramener chez lui. En voici un extrait.

troisième et quatrième mouvement extrait du sextuor Souvenir de Florence de Tchaïkovski. Nous écoutions le quatuor Borodin, augmenté de Gerik Talayan au second alto et Mstislav Rostropovitch au second violoncelle. Le chapeau de paille de Florence, c'est une farce musicale en quatre tableaux signée Nino Rota sur un livret écrit par sa mère Ernesta Rinaldi d'après la célèbre comédie vaudeville française Un chapeau de paille d'Italie d'Eugène Labiche. Et l'histoire est simple, le héros Fadinar s'apprête à se marier avec Elena, jusque-là tout va bien, sauf que pendant une promenade, son cheval mange le chapeau de paille d'une certaine Anaïde, qui se trouve en compagnie de son amant, et ce n'est évidemment pas n'importe quel chapeau. Anaïde doit impérativement rentrer chez elle avec un chapeau identique, faute de quoi son mari, très jaloux, risque de comprendre qu'elle était avec un autre homme. C'est du vaudeville pur jus, mais passé à la moulinette orchestrale de Nino Rota, une musique vive, légère, théâtrale, pleine d'esprit, et je vous propose d'en découvrir l'ouverture qui finalement fonctionne presque comme une bande-annonce avant l'heure. Elle installe cette atmosphère de comédie avec une énergie, une précision rythmique qui annonce déjà le futur Rota du cinéma.

Daniele Squeo et le Grazer Philharmoniker, c'était l'ouverture du Chapeau de paille de Florence, une œuvre signée Nino Rota. Un petit peu dans le même esprit, voici les scènes italiennes du français Benjamin Godard, une suite pour orchestre qui comporte trois mouvements, trois Italies, trois ambiances. Le premier mouvement est une sérénade florentine qui ouvre le recueil, donc avec une musique légère, élégante, très dansante. Vient ensuite une sicilienne plus mélancolique et puis arrive une tarentelle en guise de conclusion brillante.

L'Orchestre symphonique de la radio tchécoslovaque, dirigé par Andrej Lenár, c'était les scènes italiennes de Benjamin Godard. Et voici une nouveauté à présent qui est dédiée à Anton Bruckner et plus précisément à sa 7e symphonie. Et merci déjà à Nicolas Blanmont de nous l'avoir suggéré. C'est une nouveauté très intéressante parce qu'elle fait entendre Bruckner d'une manière presque à l'opposé de l'image habituelle que l'on en a. L'image d'une œuvre immense, monumentale, cathédralesque. Une ribambelle de musiciens a commencé par le violoniste Renaud Capuçon, mais aussi Daniel Ottensamer, Alois Poche, Christophe Kantz, David Guerrier, Julia Hagen, Gérard Cossé, pour ne citer qu'eux, nous propose une version de chambre de cette grande 7e symphonie de Bruckner. Ce n'est pas un nouvel arrangement contemporain, c'est une partition conçue en 1921 par trois élèves d'Arnold Schoenberg, Hans Eisler, Erwin Stein et Karl Rankel. Et l'idée était assez audacieuse, prendre une symphonie de Bruckner et la faire entrer dans l'univers de la musique de chambre. La formation originale est minuscule par rapport à l'orchestre brucknerien. Cordes, clarinette, corps, piano à quatre mains et harmonium. Et les trois arrangeurs se sont répartis les mouvements. La réduction devait être présentée par la célèbre Société pour les exécutions musicales privées fondée par Schoenberg à Vienne en 1918. Mais la société a disparu avant que cette 7e puisse être jouée. Et cet arrangement restera donc finalement dans les cartons. Il ne sera créé que plusieurs décennies plus tard. Et dans cette version réduite, on ne cherche évidemment pas à reproduire la puissance d'un grand orchestre. C'est plutôt comme si l'on passait d'une cathédrale à une chapelle. Les proportions restent monumentales, mais on entend beaucoup mieux les détails de la construction. Alors voici donc cette 7e symphonie de Bruckner aujourd'hui, entre les mains de Renaud Capuçon et de quelques-uns de ses complices. On en écoute le final.

la version pour orchestre de chambre du final de cette 7e symphonie en mi majeur d'Anton Bruckner. Elle rassemblait ici Renaud Capuçon, Daniel Ottenshammer, Alois Posch, Christophe Kantz, David Guerrier, Julia Hagen, Gérard Cosset, Adélaïde Ferrière et Guillaume Bellhomme. Bruckner et sa grande 7e symphonie qui est ici donc passée au régime, réduite à 9 musiciens, 5 cordes, une clarinette, un cor, un piano et un harmonium. Une version qui a été imaginée en 1921 par 3 élèves de Schoenberg. Et aujourd'hui, c'est Renaud Capuçon et ses amis qui s'en emparent. Un enregistrement disponible uniquement en téléchargement sur les plateformes et sous l'étiquette Platoon. Changement de lumière. Voici Mozart pour conclure en beauté le dernier mouvement de son 27e et dernier concerto pour piano.

0: Julien Libert et l'ensemble Métamorphose, dirigé par Raphaël Feyé. C'était l'allegro final du 27e concerto Köchel 595 de Mozart qui vient refermer les portes du temps suspendu. Merci de nous avoir suivis. Excellente fin de journée à tous.
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6: Une nouvelle campagne de prévention routière pour lutter contre les excès de vitesse. Les témoignages de familles endeuillées s'ajoutent aux procès-verbaux. L'une des centrales gaz-vapeur les plus performantes au monde et elle est inaugurée à Flémalle près de Liège. Elle est plus performante que le réacteur nucléaire de Tihange 1. Pas de huitième de finale, mais les Belgian Cats en sont ravis grâce à leur victoire contre l'Australie. Les basketteuses belges filent directement en quart de finale de la Coupe du Monde. Bonjour. Pour faire réfléchir, une nouvelle campagne de sécurité routière est lancée et elle pourrait bien vous faire réfléchir. Si un jour vous recevez un PV pour excès de vitesse, vous y découvrirez aussi le témoignage de parents qui ont perdu un enfant dans un accident de la route. Et ce n'est pas tout. Céline Bourges, lorsqu'il paiera son amende en ligne, le conducteur sera également obligé de visionner une vidéo comme ceci.
7: Je m'appelle Michèle Moreau, je suis Jean Potoise. Mon fils de 12 ans a été tué par quelqu'un qui roulait trop vite.
8: Et si seules les 10 premières secondes de visionnage sont obligatoires, Michèle Moreau, cette maman qui témoigne, en espère davantage.
7: J'espère que les gens vont visionner la vidéo, j'espère que les gens vont entendre, mais je pense qu'à partir du moment où certains en prennent conscience, c'est déjà ça gagné.
8: Une manière de pousser les gens à réfléchir aux conséquences de leurs actes. Anne Vandenborn, directrice de l'ASBL Parents d'enfants victimes de la route Save, qui a collaboré à cette campagne.
9: Que les gens vont être confrontés immédiatement avec les conséquences de la vitesse, parce que normalement ils pensent qu'on doit payer l'amende, mais ils ne réfléchissent pas quelle peut être la conséquence.
8: Une sensibilisation qui fait ses preuves, selon Dimitri Chassier. Il est commissaire divisionnaire à la police de la route du Brabant Wallon.
10: Quand les gens sont confrontés à, ils sont choqués par le message, ils ne se rendaient pas compte des conséquences possibles de leurs actes. Et oui, dès lors, pendant un temps, ça fonctionne. J'espère que ça fonctionne sur la durée.
8: L'année dernière, plus de 36 500 accidents de la route ont été recensés et 464 personnes y ont perdu la vie.
6: Et ces vidéos sont déjà en ligne. La mauvaise nouvelle est confirmée pour les travailleurs de l'entreprise Syngenta, basée à Senef. L'entreprise qui produit des herbicides va mettre fin à ses activités sur son site Énuyé dans un peu plus d'un an. Fin 2027 et 170 emplois devraient passer à la trappe. Engie inaugure aujourd'hui sa nouvelle centrale gaz-vapeur à Flémalle, près de Liège. Cette nouvelle structure va permettre de faire face à un pic de consommation. Elle est surtout capable d'alimenter à elle seule plus d'un million de ménages et elle fonctionne déjà. Présentation avec Marc Mellon et Perrine Hubinon.
11: C'est un géant d'acier qui s'élève en bord de Meuse. Une toute nouvelle centrale à la technologie impressionnante. Raph Hanné, chef de projet chez Engie.
12: Il y a une turbine à gaz qui fonctionne comme un grand moteur d'avion dans laquelle on produit déjà 2/3 de l'énergie.
11: Une production colossale, capable d'alimenter plus d'1 million de foyers. Sans parler de la flexibilité de cette centrale qui lui permet de démarrer au quart de tour pour sécuriser le réseau électrique en cas de pic de consommation.
13: En moins d'une heure, elle peut passer de 0 à sa puissance maximale.
11: Vincent Verbeek, administrateur délégué d'Engie en Belgique.
13: On peut faire varier la puissance très facilement, donc cette centrale est excessivement flexible, et ce qui en fait le complément idéal pour les énergies renouvelables et pour l'intégration des énergies renouvelables dans le système électrique européen.
11: Car c'est ça tout l'enjeu, garantir un approvisionnement stable. Mathieu Billet, ministre fédéral de l'énergie.
14: Il y a des énergies renouvelables qui ne produisent plus, comme le solaire quand il n'y a plus de soleil, ou les éoliennes quand il n'y a plus de vent. Eh bien, il faut compenser ça. Et on le sait, pour compenser les énergies renouvelables mises à l'arrêt, bah, il faut brûler du gaz pour faire de l'électricité, pour s'assurer d'avoir en tout temps de l'électricité.
11: Au total, 37 personnes se relaient chaque jour aux commandes de cette centrale.
6: Une telle centrale qui n'a plus été construite en Europe depuis 15 ans. À noter aussi le prix du diesel qui sera en légère baisse demain, moins 3 centimes d'euros le litre. Le chancelier allemand Friedrich Merz se dit profondément choqué par la victoire du parti d'extrême droite AfD aux élections régionales en Saxe-Anhalt. Le parti a raflé plus de 43% des voix. Le chancelier, très impopulaire, reconnaît sa responsabilité, mais il exclut de démissionner. Et durant cette campagne électorale, les églises catholiques et protestantes sont entrées en campagne pour défendre la démocratie. Gérard Feige est l'évêque de Magdebourg. Il liste les problèmes que soulève le parti extrémiste.
15: Par exemple, ce qu'on appelle les travailleurs qualifiés issus de cultures étrangères. On souhaite les renvoyer dans leur pays d'origine, si possible, afin que la pensée allemande s'impose. On s'en prend également à la culture lorsqu'y sont représentées des choses qui ne correspondent pas à l'idéologie de l'AfD. De même, le système social est menacé. Certains groupes, notamment les personnes ayant vécu l'exil ou l'immigration, risquent de ne plus recevoir d'aide, ou encore les enfants ayant vécu l'exil, présentant certaines limitations ou handicaps, qui bénéficient désormais d'un enseignement inclusif. Ils risquent d'être placés dans des classes spécialisées. Il en va de même pour les enfants réfugiés, qui se retrouveraient dans des classes spécialisées séparées des Allemands. On mise donc sur la marginalisation et la dévalorisation de certains groupes.
6: Des propos recueillis par notre envoyé spécial Sandro Calderon. L'extrême droite a frôlé la majorité, mais le coprésident de l'AfD se dit ouvert à la formation d'un gouvernement minoritaire si aucune alliance n'est faite. Des milliers de Serbes sont rassemblés à Belgrade pour les funérailles de l'ex-chef militaire des Serbes de Bosnie, Ratko Mladic, surnommé aussi le boucher des Balkans. Il est mort en prison, il était incarcéré pour génocide, crimes de guerre et crimes contre l'humanité. La guerre en Bosnie a fait plus de 100 000 morts. Cette glorification, l'Union européenne l'a vivement condamnée. Les guerres, mais aussi le réchauffement climatique et l'intelligence artificielle, ce sont les trois plus grandes menaces contre l'humanité, selon Volker Türk, le haut commissaire de l'ONU aux droits de l'homme, tire la sonnette d'alarme. Il appelle à prendre, et sans attendre, des mesures concrètes pour encadrer les IA.
16: I share the concerns of industry insiders.
17: Je partage les inquiétudes des experts du secteur. Une IA avancée pourrait représenter un risque existentiel pour l'humanité. Une intelligence artificielle qui s'échappe de son environnement de test ou qui fait chanter ses développeurs est une IA trop puissante.
6: Trop puissante. Yasmina Favaro, ce haut commissaire de l'ONU, cite deux dangers. Sont-ils vraiment possibles ? Est-ce qu'une IA, par exemple, peut faire chanter ses développeurs ?
18: Oui, c'est possible. C'est arrivé en tout cas lors d'expérience pour une étude d'Anthropic, cette entreprise spécialisée dans l'IA qui a créé Claude notamment. 16 modèles d'IA ont été testés. Claude, Gemini, ChatGPT. Le scénario, une intelligence artificielle a accès à toutes les données d'une entreprise, dont une date dans le calendrier pour désactiver cette IA et aussi des mails qui laissent entendre une liaison extra-conjugale du patron. Plus de 9 fois sur 10, ces IA lient les deux infos. Elles rédigent alors un texte texte avec menace de tout révéler à la famille de cet utilisateur si on la désactive. Une décision autonome, sans instruction. Alors selon Anthropic, c'est la faute à la science-fiction absorbée par ces modèles, des milliers de récits dans lesquels les IA se rebellent pour survivre. Alors pour contrer le phénomène, l'entreprise nourrit ses IA d'histoires dans lesquelles elles restent bienveillantes. Ça modifie un peu leur comportement, mais ça n'efface pas totalement la possibilité de chantage.
6: Merci Yasmina. Et cet été, une pétition a recueilli 1000 signatures de personnes attachées au secteur de l'IA qui appellent à trouver des mesures internationales pour mieux encadrer cette technologie. L'Union européenne investit 200 millions d'euros de plus au Groenland dans des projets énergétiques et d'autres qui concernent les ressources rares présentes dans le sous-sol de l'île. Une réponse aussi à Donald Trump qui convoite ce territoire. C'était leur meilleur match de toute cette Coupe du Monde. La fierté du sélectionneur des Belgian Cats, directement qualifié pour les quarts de finale à Berlin. Les basketteuses belges ont battu l'Australie 80-68. Troisième victoire en trois matchs et un avantage de taille. Il est important, confie Julie Allemand, la meneuse des Cats.
19: Première du groupe, c'est important. Voilà, premier job fait, j'ai envie de dire, et maintenant, focus sur la suite.
20: Un match appliqué, les Cats qui n'ont rien lâché, beaucoup d'abnégation, vous êtes battus vraiment sur tous les ballons.
19: On savait qu'elles étaient grandes, on savait qu'elles étaient physiques, on savait qu'elles allaient nous embêter. Mais je pense qu'aujourd'hui, on avait un groupe qui a plus joué en équipe qu'elles. Donc voilà, ça a fait la différence. Et comme je dis, tout le monde a apporté un moment important. C'était chacune l'une à son tour, et c'est ça la force des Cats, c'est que même le banc aujourd'hui, il a apporté le 5 de base. Chacune a trouvé un petit peu son moment. Donc voilà, c'était important, et c'est la beauté de notre équipe.
20: En quart de finale, 3 victoires consécutives. Maintenant, on a un jour de repos supplémentaire. Tout va bien donc pour les 400 moments.
19: Vraiment, on a un sentiment positif après cette victoire contre l'Australie. On avait besoin parce qu'après Puerto Rico hier, on ne savait pas trop. On trouvait que ce n'était pas assez. Il fallait donner plus. Aujourd'hui, on a donné plus. Donc voilà, on va vraiment se reposer. On attend de savoir contre qui on va jouer, évidemment. Et puis, on sera full focus. Et on sait que les choses sérieuses, elles commencent à partir de maintenant.
6: Et la meneuse des 4 répondait à Pierre Capard. Voilà qui referme ce journal. Excellent après-midi à notre écoute.
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23: Bonjour, merci de rejoindre la Dolce Vita. On prend le départ aujourd'hui avec une sonate italienne. Une musique qui ne pouvait être écrite ailleurs qu'en Italie, avec cette joie volubile et déjà tout le caractère de l'opéra bouffe qui fera la bonne fortune de Rossini. Mais quand il compose ceci, l'auteur du Barbier de Séville n'était alors qu'un enfant de 12 ans.

Sonata 4, le début du recueil qui fait partie des toutes premières compositions d'un futur maître de l'opéra italien. Cette partition de jeunesse de Rossini était jouée par l'ensemble Wien Berlin. Honneur à la jeunesse encore et au talent. Alors ce n'est peut-être pas un talent aussi précoce et prodigieux que celui de Rossini, mais avec déjà 3 albums depuis son 19e anniversaire, un public de plus en plus international et un Latin Grammy, Silvana Estrada est aujourd'hui le fleuron de la scène folk indépendante en Amérique latine.

trio de Camille Saint-Saëns. Troisième mouvement du trio en mi mineur opus 92, joué par le trio à clavier de Vienne. Voici un trio de jazz, le Brat Meldo Trio dans These Foolish Things.

le trio de Brad Meldows sur la chanson « These Foolish Things », un titre qui faisait déjà partie du répertoire de la jeune Billie Holiday dans les années 1930. Alors la voici, Lady Day, elle est entourée de Ben Webster au saxophone et Harry Edison à la trompette, tous deux membres de l'orchestre de Count Basie.

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Love is Here to Stay, standard de George Gershwin, chanté par Billie Holiday en 1957. Voici une autre chanson de Gershwin, intimement liée à Billie Holiday. C'est une chanson tirée de Porgy and Bess, interprétée en duo ici par Charles Lloyd, saxophone ténor, et Jason Moran au piano.

Les jolies chansons de Billy Tiss, de Claude Debussy, la toute première en particulier, ce souvenir sensuel du baiser échangé avec Pan, divinité des bergers, mais aussi de la nature sauvage et du désir irrépressible. La flûte de Pan, cette mélodie de Debussy, est initialement accompagnée du piano. Ici, c'était un arrangement pour violon et guitare. La mezzo-soprano Alban Garrer était entourée d'Elsa de la Cerda et de Magali Richette. On continue sur un très célèbre classique de la musique française, une réécriture jazz de La Pavane de Fauré qui porte les signatures d'Hérel Besson, Étienne Ferlet et Stéphane Kerecki.

0: Une confidence intitulée « A Message to Unsent ». Cette composition originale de Joshua Redman est présente sur l'album « Words Fall Short ». Sur ce disque sorti l'année dernière, le saxophoniste formait un quartet avec Paul Corniche au piano, Philip Norris à la basse et Nazir Ebo à la batterie.
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Une rêverie orientale qui nous vient d'un duo anglo-américain, pourtant éloigné de ce courant de jazz fusion très méditerranéen. Le guitariste Michael Leake s'est découvert récemment une passion pour l'oud et son partenaire britannique, le pianiste Bill Lawrence, l'a rejoint dans cette exploration. Et après ce folklore imaginaire, voici un authentique et très ancien chant judéo-espagnol, La Noche de Aljade, sur un chemin médiéval emprunté par l'Alia Musica, un ensemble fondé par Miguel Sanchez.

Eowim da Bahia. Littéralement, je viens de Bahia. Une chanson écrite par Gilberto Gil, chanson d'amour pour sa ville natale de Salvador de Bahia. Une reprise de la chanteuse mexicaine Magos Herrera avec les musiciens du Brooklyn Rider. Nous allons revenir dans la vieille Europe, le Portugal et l'Espagne du XVIIe siècle. Dans un chansonnier de cette époque, on trouve cette petite cantiga de Manuel Machado.

Il s'appelle Hazem Shahin. Hazem Shahin, c'est un musicien égyptien. Né à Alexandrie, il a été proclamé premier prix du meilleur joueur de oud du monde arabe lors du concours de Beyrouth en 2002. Cette composition est une plage de son premier album solo, Things That I Miss. Il suffit de traverser une seule frontière pour rejoindre un autre merveilleux artiste actuel du Proche-Orient, c'est l'Israélien Omer Klein. Omer Klein qui fait paraître son album Sleepwalkers en 2017 et depuis le pianiste est présent sur les scènes du monde entier.

le trio du pianiste israélien Omer Klein. Omer Klein et sa divine Joséphine, le titre de cette composition. Une autre Joséphine pourrait bien hanter nos souvenirs, quand on pense en tout cas au regretté Alain Bachung, que ne durent que les moments doux où encore plus rien ne s'oppose à la nuit, rien ne justifie. Les paroles d'Osée Joséphine restent très vivaces, et sur ce même album de Bachung, Osée Joséphine, le chanteur osait également une reprise assez inattendue d'une chanson des Moody Blues, un tube de l'année 1967, Nights in White Satin.

0: Mulholland Drive, une errance amnésique dans un univers hollywoodien totalement fantasmagorique, celui de David Lynch. Décédé en janvier 2025, David Lynch qui a rejoint son meilleur partenaire musical, Angelo Badalamenti, dans cet au-delà, cet irréel, cet univers de songe qui tient une place à part dans le 7e art. Le directeur d'orchestre Dirk Brossé a compilé quelques superbes bandes originales de films de la filmographie de David Lynch avec le Brussels Philharmonic. Un autre Bruxellois prend le relais, voici David Lynch, accompagné par le pianiste Grégory Priva sur ce titre, A Fool's Paradise.
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Piazzolla, Astor Piazzolla, joué autrement, c'est l'une des forces des meilleurs musiciens de jazz, celle de nous en offrir davantage d'autres points de vue, d'autres sensations, à partir d'une mélodie connue, d'un thème proposé ici Ausencia d'Astor Piazzolla, revisité donc par le pianiste Giovanni Mirabassi. Voici un autre artiste italien, pianiste et chanteur, amoureux du jazz, de la poésie, de peinture et de blues, et peut-être, avant toute chose, de passions humaines.

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Comedy, l'un des plus grands succès de Paolo Conte. Le chanteur est âgé aujourd'hui de 89 ans. On l'a vu sur scène la toute dernière fois en 2023. Et justement, en 2023, il était aussi le premier artiste de variété à se produire à la Scala de Milan. Un événement immortalisé par la sortie d'un album live et d'un film documentaire. Paolo Conte était notre dernier intervenant dans la Dolce Vita de ce soir. Dans un instant, sur Musique 3, Scandale, l'émission d'Axel Thierry qui nous raconte aujourd'hui le procès Brancusi contre États-Unis. Excellente soirée, à demain.

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5: Bonjour, Bertrand Van Varenberg est à la réalisation. Bienvenue dans cette émission. Aujourd'hui, on va s'intéresser à l'une des plus célèbres sculptures du monde qui a donné lieu à un procès. Une sculpture d'une beauté rare. Quand on pose les yeux sur elle, on est envahi par une sensation d'absolu. On dirait que l'artiste a réussi à transcender la matière pour offrir une joie indicible. Cette sculpture, c'est l'oiseau dans l'espace de Constantin Brancusi. Il confiait « Ne cherchez ni formules obscures, ni mystères, c'est de la joie pure que je vous donne. Regardez les œuvres jusqu'à ce que vous les voyez

La troisième gnossienne d'Éric Satie, qui était un ami de Brancusi sous les doigts d'Alexandre Tarot. Tout le monde n'est pas sensible à l'immense talent du sculpteur. En octobre 1926, Constantin Brancusi envoie une vingtaine de sculptures à New York, à destination de la galerie Brummer. Tout le chargement, accompagné par Marcel Duchamp, est saisi par la douane. Et on demande à Brancusi de payer 4 000 $, soit 40% de la valeur déclarée de l'ensemble. Et pourquoi donc? Quand les fonctionnaires des douanes découvrent une pièce lisse en métal jaune, ils sont perplexes. Est-ce un objet manufacturé? Et à quoi servirait-il? On prétend que c'est une œuvre d'art. Si c'est le cas, l'objet en question bénéficie de la franchise douanière. Mais le service des douanes du port de New York enregistre la sculpture « Oiseau dans l'espace » de Constantin Brancusi comme un banal objet d'importation. Il refuse l'exonération de taxes prévue pour les œuvres d'art. La douane garde l'oiseau à titre de caution. Plus tard, Brancusi recevra une lettre d'Ezra Pound disant que ce fonctionnaire des douanes est un fils de cochon. Le poète sera furieux. Comment peut-on faire cela à un artiste comme Brancusi ?

La sonate pour violon et continuo numéro 3 de Johann Paul von Westhoff par Daniel Hope et Jonathan Cohen. Le propriétaire de la sculpture Oiseau dans l'espace de Brancusi, qui est donc retenu à la douane de New York, c'est un peintre et photographe, Edward Station. C'est un ami de Brancusi qui s'est installé aux États-Unis. Il est offusqué que cette sublime œuvre d'art soit assimilée à la même catégorie que les ustensiles ménagers ou les instruments chirurgicaux. Il décide de porter plainte. D'autres sculptures de Brancusi sont saisies par la douane. Marcel Duchamp est scandalisé. Il dit qu'il faut faire appel de cette décision et il mobilise des personnalités du monde de l'art à New York. Il propose l'oiseau dans l'espace comme pièce à conviction, celui de la collection d'Edward Station. Tout cela provoque un tollé dans le milieu des arts. Et qu'en pense Constantin Brancusi ? Il apprend la décision de la douane le 7 février 1927 et il ressent une grande injustice. Il veut qu'on proteste énergiquement. C'est une erreur. Son oiseau dans l'espace est bien une sculpture. Il dira aussi plus tard qu'il s'agit d'un malentendu. Les douaniers trouvent que certaines de ses œuvres se ressemblent tellement qu'ils les prennent pour des séries de bronze tirées à partir d'un unique original. Mais ce n'est pas le cas, chaque sculpture est différente, et c'est le développement d'un travail honnête. Constantin Brancusi disait « Je n'ai cherché pendant toute ma vie que l'essence du vol. Le vol, quel bonheur !» À cette époque, aux États-Unis, on croise George Gershwin.

Des extraits de la Rhapsody in Blue de Gershwin par Jean-Yves Thibaudet et l'Orchestre symphonique de Baltimore sous la direction de Marin Alsop. En octobre 1927, s'ouvre le procès Brancusi contre États-Unis. Six témoins comparaissent en faveur du sculpteur Edward Station, le sculpteur Jacob Epstein, des rédacteurs en chef de revue, le directeur du Brooklyn Museum of Art, un critique d'art. Et pour eux, la défense de l'art moderne, de l'avant-garde, c'est une véritable profession de foi. Selon Margit Rowell, l'enjeu dépasse de loin le cas concret de l'oiseau dans l'espace. Le litige porte purement et simplement sur la libre circulation des œuvres d'art. Un des plus grands sculpteurs du monde s'est retrouvé devant une cour des États-Unis. On conteste à l'oiseau dans l'espace de Brancusi le statut d'œuvre d'art. Quel scandale! Brancusi a 51 ans et il répond aux questions. Il explique que c'est bien lui qui a conçu cette œuvre et que chaque exemplaire qui vient de la fonderie lui demande un travail, qu'il a consacré beaucoup de réflexion et d'études à cette sculpture, qu'il l'a conçue pour être créée en bronze, il a réalisé un modèle en plâtre, il l'a donné au fondeur, avec la formule de l'alliage du bronze et d'autres instructions. Et quand la pièce brute de la fonderie a été livrée, il a comblé les trous d'air, la cavité du noyau, il a remédié à des défauts, il a aussi poli le bronze, il a fait tout cela à la main. Il précise que la finition artistique est un travail très long, il équivaut à une recréation de l'œuvre entière. Brancusi ajoute que personne d'autre que lui n'aurait pu mener à bien ce travail d'une façon satisfaisante à ses yeux. Il note un jour sur un bout de papier dans son atelier: l'art, c'est la création des choses qu'on ne connaît pas. Brancusi cherche le moment d'équilibre, celui où l'oiseau prend son envol. Et il confie à propos de son atelier: « Dans ce monde, les oiseaux sont nombreux. Il y en a en marbre blanc, en marbre jaune, en bronze poli. Toute une famille qui, le soir, vient encore s'accroître par les ombres qu'à la lumière de la lampe, ils projettent sur le mur de l'atelier. » Cela nous semble alors tellement irréel que des fois nous pensons vivre les rêves que la muse endormie doit faire sur son coussin. »

Le prélude numéro 1 en mi mineur de Villa-Lobos par Milos Karadalic. Brancusi est aussi musicien. Il joue du violon et de la guitare. Quand on lit les minutes du procès à New York, on découvre des interrogatoires un peu étonnants. Le directeur du musée d'art de Brooklyn est cité comme témoin. C'est monsieur William Henry Fox. On lui demande pourquoi il appelle cela une œuvre d'art. Il répond « D'abord, elle est expressive, elle a une forme. Elle traduit une idée probablement suggérée par le vol d'un oiseau ou elle suggère simplement le vol d'un oiseau. Une chose de cette nature est souvent inspirée à l'artiste par une idée abstraite qu'il exprime de manière originale. » On lui demande alors « Si l'artiste l'avait appelé poisson, cette même chose aurait évoqué pour vous un poisson plutôt qu'un oiseau ?» Non. Il n'évoque pas un poisson pour moi. Mais s'il l'avait appelé tigre en vol? Non. Évoque-t-elle pour vous un lion ou tout autre animal? Il est possible que la qualité de vol me séduise en tant que qualité abstraite, une qualité parmi d'autres, mais vraiment pas celle d'un tigre, d'un lion réaliste. Le jugement sera rendu en 1928. C'est aussi l'année du voyage de Maurice Ravel aux États-Unis.

Le premier mouvement du Quatuor à cordes de Maurice Ravel par le Quatuor Arcanto. Pendant le procès, des témoins du gouvernement estiment que l'oiseau dans l'espace de Brancusi n'est pas une sculpture ni une œuvre d'art, parce qu'elle est trop abstraite. Selon eux, elle constitue une perversion de la sculpture formelle. Ils ne croient pas qu'elle possède les attributs de la beauté. L'avocat de Brancusi dépose un mémoire. Il y cite Edward Station, le photographe et peintre qui a acheté la sculpture « Oiseau dans l'espace ». Pour lui, la pièce à conviction est un objet d'une grande beauté. Elle lui donne l'impression d'un oiseau fendant le ciel à toute vitesse. Oui, c'est une œuvre d'art. Le sculpteur Jacob Epstein, quant à lui, déclare que non seulement la pièce à conviction est une œuvre d'art, mais qu'elle est apparentée à une très ancienne forme de sculpture remontant à l'art égyptien. Monsieur Forbes Watson, rédacteur en chef de la revue The Arts, déclare que c'est une magnifique œuvre d'art et l'œuvre d'un grand sculpteur, en ce sens qu'elle possède forme, équilibre et témoigne d'un magnifique sentiment d'art maîtrisé. Le rédacteur en chef de la revue Vanity Fair, Frank Crowning Shield, estime que c'est une belle œuvre d'art, qu'elle suggère à ses yeux le vol, la grâce, l'élan, la vigueur alliée à la vitesse, dans un esprit de force, de puissance et de beauté.

Un extrait du premier mouvement du concerto pour violon et orchestre de Jean Sibelius par Janine Jensen et l'orchestre philharmonique d'Oslo sous la direction de Klaus Makela. À New York, la cour des douanes écoute des témoins qui attestent que M. Constantin Brancusi est un sculpteur qui vit à Paris depuis 25 ans, qu'il a participé à des expositions d'art en Europe et en Amérique. Il est considéré comme l'un des plus célèbres représentants de l'école d'art moderne. Ses sculptures se trouvent dans des musées, chez des collectionneurs. Cette pièce, à conviction, n'a pas de fonction utilitaire. C'est une œuvre d'art, d'une grande beauté. Elle procure la sensation d'un oiseau en plein essor. Brancusi a d'ailleurs travaillé à cette pièce pendant 20 ans. Il l'a modifiée, épurée, jusqu'à parvenir à ce stade, les lignes suggérant que l'oiseau s'élève dans le ciel. Ce n'est pas vraiment la représentation d'un oiseau en vol, disent certains, mais bien la suggestion d'un oiseau dans l'espace. Elle procure un sentiment de plaisir. C'est une merveilleuse œuvre d'art. Constantin Brancusi disait « Le plus grand bonheur est le contact entre notre essence et l'essence éternelle ».

Le prélude en mi mineur du clavier bien tempéré de Jean-Sébastien Bach par Víkingur Ólafsson. Constantin Brancusi écrit « Ma patrie, ma famille, c'est la terre qui tourne, la brise du vent, les nuages qui passent, l'eau qui verse, le feu qui chauffe, herbe verte, herbe sèche, de la boue, de la neige. » La Cour des douanes des États-Unis rend son jugement le 26 novembre 1928. Elle considère d'abord que, sans une imagination plutôt vive, la sculpture ne présente aucune ressemblance avec un oiseau, mais peut-être quand même qu'elle suggère le corps d'un oiseau. En tout cas, il n'y a ni tête, ni pattes, ni plumes. La pièce présente une surface entièrement lisse et polie.

La quatrième gnossienne d'Éric Satie par Alexandre Tarot. La cour précise qu'il n'existe pas de doute dans son esprit que l'homme qui a produit l'objet importé est un sculpteur professionnel. Et oui, c'est une œuvre originale. Elle constate aussi qu'une école d'art dite moderne s'est développée, qu'elle vise à représenter des idées abstraites plutôt qu'à imiter des objets naturels. Et la cour précise ceci, que nous soyons ou non en sympathie avec ces idées d'avant-garde, nous estimons que leur existence, comme leur influence sur le monde de l'art, sont des faits que les tribunaux reconnaissent et doivent prendre en compte. La cour reconnaît que l'objet n'a d'autre fin que décorative, que c'est sa finalité, la même que celle de n'importe quelle sculpture des maîtres anciens. Il est beau, de lignes symétriques, et en dépit d'une certaine difficulté à pouvoir l'assimiler à un oiseau, il n'en demeure pas moins agréable à regarder, d'une grande valeur ornementale. La cour conclut, il s'agit bien de la production originale d'un sculpteur professionnel, d'une sculpture et d'une œuvre d'art.

Des valses nobles et sentimentales de Maurice Ravel sous les doigts de Jean-Yves Thibaudet. La presse fait un large écho à ce procès scandaleux. Brancusi utilise souvent le mot « brouhaha » à propos de cette histoire. Il sait qu'en Amérique, ses œuvres suscitent des tensions, des éloges, mais aussi des sarcasmes. Mais il poursuit sereinement son but et son idéal artistique de la beauté toute pure. Certains journalistes sont sensibles à son génie, d'autres se montrent ironiques. Quand il a exposé à la galerie Wildenstein en 1925, un journaliste a écrit « Brancusi, mon moderne préféré, a exposé ses œufs à la galerie Wildenstein, de grands œufs bien polis et brillants, encore plus précieux évidemment que ceux d'un dinosaure. Pourtant, permettez-moi d'insister, Monsieur Brancusi doit être pris au sérieux. » Un autre estime que les œuvres de Brancusi passent pour vraiment primitives et répugnantes. Un admirateur confie au contraire que son œuvre épurée a la valeur d'un test d'imagination. Ses sujets sont réduits à une extrême simplicité formelle. Ils exigent la participation de ceux qui les regardent. On lit aussi que Brancusi est en train de se transformer en adjectif. Son nom est devenu la marque d'une certaine qualité. Dans une revue, on lit que l'œuvre de Brancusi n'est pas faite pour les esprits paresseux. Sûrement, la plupart de ceux qui se sont aventurés à la galerie Wildenstein pour admirer l'impertinence inspirée de ce sculpteur, sa simplicité ou son don unique d'abstraction, sont rentrés chez eux pour retrouver leur vie monotone qui, grâce à Dieu, peut toujours être vécue de la même manière. Pourtant, j'aimerais posséder une œuvre de Brancusi ou vivre dans son atelier parisien.

Un extrait du premier mouvement du concerto en sol majeur de Maurice Ravel par Alexandre Tarot et l'Orchestre National de France sous la direction de Louis Langré. Un journaliste américain a rencontré Brancusi. Il reprend ses réflexions dans un article. Il confie que pour Brancusi, un problème de l'art, c'est recréer une sensation d'équilibre telle que la nature nous l'offre, sans pour cela l'imiter ou la reproduire. Le but de l'art serait de créer un objet qui, par sa propre organisation, puisse nous offrir tout ce que la nature met spontanément à notre disposition. Et ce serait aussi de nous ouvrir la porte vers l'esprit universel des choses, sans se contenter d'imiter humblement la nature. L'artiste doit saisir l'esprit même de la nature et essayer de créer un monde exactement comme elle crée des formes qui affirment leur droit à la vie. En 1926, Flora Merrill parle dans un journal de Brancusi comme du sculpteur du spirituel. Elle rapporte un projet monumental de cet artiste pour Central Park. Brancusi déclare qu'il aimerait y dresser une colonne sans fin. Il l'imagine plus haute que tous les bâtiments environnants, 3 fois plus grande que l'obélisque de Washington, sur un socle puissant d'environ 60 mètres ou plus. Il ajoute « Je la construirai en métal ». Dans chaque élément, on devrait prévoir des appartements habitables. Et au sommet, j'élèverai un grand oiseau d'or sur le point de s'envoler.

0: Le deuxième mouvement du concerto pour piano numéro 5 de Beethoven par Christian Zimmermann et l'Orchestre Philharmonique de Vienne sous la direction de Leonard Bernstein. Et c'est la fin de cette émission. Merci à Bertrand Van Varenberg pour sa réalisation. Dans quelques instants, vous avez rendez-vous avec Laurent Grolus et le concert du soir. Il sera donné par l'Orchestre du Gewandhaus de Leipzig sous la direction de David Robertson avec le pianiste Kirill Gerstein. Bonne soirée. À bientôt.
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2: Bonsoir à toutes et à tous et bienvenue en Allemagne ce soir, le 17 octobre 2025. Le Gewandhaus de Leipzig accueillait le pianiste Kirill Gerstein et l'orchestre du Gewandhaus de Leipzig, placé sous la direction de David Robertson, un chef américain qui proposait quatre œuvres du XXe siècle. Les danses symphoniques de Leonard Bernstein, Nécrologue d'Arvo Pärt, le concerto pour la main gauche de Maurice Ravel et le concerto pour piano et instruments à vent d'Igor Stravinsky qu'on va découvrir dans un instant avec Kirill Gerstein au clavier, un musicien qui est né en 1979 en Union soviétique mais qui, comme tant d'autres, a émigré aux États-Unis où il est d'ailleurs devenu citoyen américain et c'est à la Manhattan School of Music de New York qu'il a étudié. Kirill Gerstein vit aujourd'hui à Berlin, où il enseigne à la très prestigieuse Musikhochschule Hans Eisler. C'est en 2000 que sa carrière décolle à Zurich, où il joue le premier concerto pour piano de Brahms. Suivront deux récompenses importantes, le premier prix du concours Arthur Rubinstein en 2001, et puis l'année suivante, le Gilmour Young Artist Award. Kirill Gerstein, que nous allons pouvoir entendre maintenant, je vous l'ai dit, dans le concerto pour piano et instruments à vent d'Igor Stravinsky, une forme tout à fait rare qui n'apparaît pas avant le XXe siècle et qu'ont également utilisé Alban Berg et Béla Bartók. Ce concerto était composé entre 1923 et 1924, alors que le compositeur résidait à Paris. Alors on connaît l'intérêt et la passion même de Stravinsky pour les instruments à vent, auquel le compositeur a tout simplement ajouté ici trois contrebasses et des timbales. On est là dans ce que l'on appelle la période néoclassique du compositeur, même si son plus grand plaisir, vous allez l'entendre, consiste à dévoyer l'air de rien, cette tradition séculaire, de sorte qu'en fait, après quelques mesures, c'est surtout la géniale écriture de Stravinsky qui apparaît au grand jour. Voici le concerto pour piano et instruments à vent d'Igor Stravinsky. Kirill Gerstein est au piano, il est accompagné par les instrumentistes à vent de l'orchestre du Gewandhaus de Leipzig. Il est placé sous la direction de David Robertson.

Une œuvre touffue, complexe, décodée et démêlée avec beaucoup de finesse par Kirill Gerstein au piano et les instrumentistes avant de l'orchestre du Gewandhaus de Leipzig, placé sous la direction de David Robertson, des musiciens qui rendaient ce concerto pour piano et instruments avant d'Igor Stravinsky parfaitement lisible. Une œuvre qui a été créée en 1924 par Stravinsky au clavier. Le pianiste Kirill Gerstein restait sur la scène du Gewandhaus de Leipzig puisqu'il enchaînait avec la fraîcheur d'un coureur de fond. Il enchaînait avec le concerto pour la main gauche de Maurice Ravel qui reçoit en 1929 et quasiment simultanément deux commandes de concerto pour piano. La première émane du chef d'orchestre Serge Koussevitzky qui s'apprêtait à célébrer les 50 ans de l'Orchestre symphonique de Boston, pour qui Ravel allait composer le concerto en sol. La seconde commande provient-elle du pianiste Paul Wittgenstein, frère du philosophe, qui s'appelait lui Ludwig. Paul Wittgenstein qui avait perdu le bras droit durant la Première Guerre mondiale sur le front russe. Une infirmité qui ne l'a pas du tout incité à renoncer à sa carrière de pianiste. C'est d'ailleurs lui qui créera le concerto à Vienne en 1932. Voici donc le concerto pour la main gauche de Maurice Ravel. Et on retrouve le pianiste.

Mais oui, ça ne souffre pas le débat. La main gauche tellement sûre de Kirill Gerstein dans ce concerto pour la main gauche de Maurice Ravel. Il était accompagné par l'orchestre du Gewandhaus de Leipzig, placé sous la direction de David Robertson, alors que tout le monde l'applaudit à tout rompre, encouragé et félicité par le public réuni au Gewandhaus de Leipzig. Kirill Gerstein revenait pour un bis d'Arvo Pärt.

Für Alina, une pièce d'Arvo Pärt, c'est le bisque Kirill Gerstein proposait au public de Leipzig. Le pianiste d'origine russe quittait maintenant la scène, mais il était toujours question ce soir-là d'Arvo Pärt, puisqu'il proposait maintenant Nécrologue opus 5, une pièce que le compositeur estonien, né en 1935, écrite en 1960, alors qu'il s'initie aux techniques sérielles. On va être très loin de l'Arvo Pärt minimaliste et consensuel du bis für Alina qu'on écoutait à l'instant. Arvo Pärt est le premier à l'époque, en 1960, dans cette Estonie soviétique, on le rappelle. Il est le premier à oser le sérialisme, une démarche pour laquelle il a été vivement critiqué par le régime et par certains de ses pairs qui estimaient que son adhésion à la musique sérielle incarnait la décadence des pays capitalistes. Voici Nécrologue opus 5 d'Arvo Pärt et on retrouve l'orchestre du Gewandhaus de Leipzig conduit par David Robertson.

Nécrologue, opus 5 d'Arvo Pärt, une pièce de jeunesse du compositeur estonien, écrite en 1960 et interprétée ici par l'orchestre du Gewandhaus de Leipzig, dirigé par David Robertson. Vous l'avez entendu comme moi, Pärt explorait à l'époque le langage sériel, le langage dodécaphonique. Il n'était pas encore ce compositeur consensuel qu'on connaît aujourd'hui. Ce concert se terminait avec les danses symphoniques de Leonard Bernstein, grand chef d'orchestre, c'est une évidence, mais aussi pianiste et compositeur bien sûr. En 1958, il écrit West Side Story, une comédie musicale qui fera le tour du monde. Le film que tout le monde connaît sort lui un petit peu plus tard. En 1961, il a été réalisé par Robert Wise. Et je pense qu'on se souvient tous de Natalie Wood qui incarnait le rôle de Maria dans ce film. Voici les danses symphoniques extraites de West Side Story de Leonard Bernstein. Et c'est toujours David Robertson qui conduit l'orchestre du Gewandhaus de Leipzig.

0: Les géniales danses symphoniques de Leonard Bernstein, David Robertson était à la tête de l'orchestre du Gewandhaus de Leipzig. Voilà, c'est avec cette œuvre rendue célèbre par le film West Side Story, sorti en 1961, alors que ces danses symphoniques, elles, ont été composées en 1958. C'est avec ces danses symphoniques que se terminait ce concert. Il était enregistré le 17 octobre 2025. C'était au Gewandhaus de Leipzig.
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0: Je vous propose de retrouver Kirill Gerstein que nous écoutions tout à l'heure dans deux concertos pour piano. Le voici en musique de chambre dans la sonate à l'arpeggione de Franz Schubert dans une version pour alto et piano. C'est Tabea Zimmermann qui est à l'alto.

La sonate à l'arpeggio né d'Ode 821 de Franz Schubert, interprétée ici à l'alto par Tabea Zimmermann, et c'est Kirill Gerstein qui était au piano. On va se quitter avec la belgitude de Joseph Jongen et une pièce de toute beauté interprétée par l'ensemble belge, lui aussi Oxalis. C'est son concert à 5 pour flûte, violon, violon alto, violoncelle et harpe.

0: le concert à cinq de Joseph Janguen interprété par l'ensemble Oxalis. Voilà, c'est avec ce concentré de belgitude que prend fin notre émission aujourd'hui. Merci beaucoup à vous de l'avoir suivi. C'est Arnaud Quittelier qui nous rejoindra dans un instant pour toute l'actualité du jazz et son émission Club Jazz. Je vous retrouve pour ma part avec grand plaisir très prochainement pour une autre invitation au concert. D'ici là, je vous souhaite une agréable suite de soirée avec Arnaud. Au revoir.
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2: Soyez les bienvenus dans votre émission consacrée au jazz, Club Jazz, qui sera très Miles Davis cette semaine. Round About Midnight de Miles sera notre album souvenir en fin d'émission, et puis notre album nouveauté revisite quelques classiques de John Coltrane et de Miles Davis. Voici Butcher Brown.

Album nouveauté, Butcher Brown et Nicolas Payton, c'était A Supreme Blue. Et le titre All Blues, ce sera notre album découverte cette semaine. Nouveauté encore avec la reprise de ce titre de Dennis Edwards. Reprise signée par Michel DeGiocello et Liane Lahavas.

C'était Roy Haynes Quartet Raoul dans Club Jazz. Place au live, incontournable des invités de Bastien Paternotte et Vincent Dascott, c'est notre nouvelle séquence, avec ce soir le trompettiste suisse Eric Truffaz.

Il y a plein de lives de Miles Davis à l'époque, il faisait du bebop, qui sont très, que j'adore. Il y a un live qui représente vraiment le moment où le jazz est passé dans une autre période de l'histoire. C'est un live à l'Olympia avec Miles, et il est avec Red Garland qui joue des accords très, très, très jazz, quoi. Et puis, Miles, tous, ils jouent très jazz, Philly Joe Jones. Et Coltrane, lui, il est dans un autre monde. Il est plusieurs années en avance. Et donc, à tel point que, au bout d'un moment, le pianiste, il arrête de jouer. Et il reste juste avec le batteur et le bassiste. Là, c'est un live que j'aime beaucoup. Et en plus, tout le monde siffle, Coltrane, le pauvre. Et quand il sort de scène, il va vers le directeur de l'Olympia. Et lui dit, oui, je suis désolé. Je pense que j'ai été sifflé parce que j'ai pas été assez avant-gardiste.

Eric Truffaz et son live incontournable de Miles Davis, encore lui à retrouver en longue version sur RTBF OVIO dans un podcast qui s'appelle La Chambre Verte qui lui est consacrée. Deux albums enregistrés début septembre 1956, Hank Mobley et tout de suite Oliver Nelson.

Oliver Nelson et puis John Coltrane, Hank Mobley, Al Cohn, Zoot Sims, How Deep Is The Ocean, deux albums enregistrés en septembre 1956. Notre album souvenir de la semaine, lui, s'enregistrait entre octobre 1955 jusqu'au mois de septembre 1956. C'est l'album de Miles Davis, incontournable, Round About Midnight. À demain pour un nouveau Club Jazz.